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7: Bonjour à toutes et à tous et bienvenue dans cette nouvelle saison d'In Situ. Nous sommes très heureux de vous retrouver pour cette cinquième année. Le concept de cette émission, vous faire découvrir des lieux incontournables de notre région, le tout accompagné d'interviews de celles et ceux qui les connaissent et les font vivre. Nous nous lançons dans la traversée du département de l'Aveyron. À travers 4 émissions, nous aborderons 4 thématiques chères à ce département afin de découvrir tout ce que nous pouvons y trouver en termes de tourisme scientifique. Pour ce premier épisode de la saga aveyronnaise, nous posons nos valises au Canyon de Bozoul, aussi appelé Trou de Bozoul. Situé dans le centre nord du département de l'Aveyron, la commune de Bozoul s'élève dans la petite région agricole des Grands Causses. Le Canyon de Bozoul est un cirque naturel de 400 mètres de diamètre et de 100 mètres de profondeur. Creusé dans les calcaires du Causse Comtal, il a la forme d'un fer à cheval. C'est le Dourdou qui, durant des millénaires, a façonné cette étonnante curiosité naturelle. Inscrit à l'inventaire national du patrimoine géologique du Muséum national d'histoire naturelle et classé espace naturel sensible, le canyon abrite des habitats naturels, une faune et une flore remarquables. Ces sentiers, aménagés de passerelles en bois permettant de franchir le Dourdou en toute saison, offrent de beaux points de vue sur les gorges du Dourdou. Pour ce magazine, nous partons à la rencontre de 3 spécialistes, Jean-Luc Calmelli, maire de Bozoul, Nicolas Quessiol, directeur de la Fédération départementale des chasseurs de l'Aveyron, et Nathalie Blondel-Bord, naturaliste et membre de l'association de géologie Les Amis des Sciences de la Terre. Pour commencer cet épisode, nous partons à la rencontre du maire de la commune de Bozoul, Jean-Luc Calmelli. Il nous présente le canyon, ses atouts, ses attraits touristiques et nous explique comment ce lieu est valorisé.
8: Je crois que le canyon de Bozoul, il est connu par la surprise qu'il offre aux touristes et son caractère insolite, parce que un canyon taillé dans la roche, dans les falaises, sur le plateau du Causse Comtal, c'est forcément une image de surprise. Et ce qui est surprenant également, c'est que le village a été construit à flanc de falaise de part et d'autre du site. Et donc, pour le valoriser, vous savez, nous avons beaucoup travaillé sur l'entretien du site, l'entretien naturel, par de l'entretien manuel, mais de l'entretien grâce à l'expérience d'éco-pastoralisme que nous avons mise en place également. Et puis, nous avons beaucoup travaillé sur l'environnement du site. C'est-à-dire que puisque le bourg est créé et construit dans la proximité du site, nous avons beaucoup travaillé le cadre de vie des Bozoulais et les travaux que nous avons faits dans le sens d'amélioration du cadre de vie ont eu une influence et ont été un levier pour la fréquentation et l'attractivité touristique.
9: Et justement, comment on peut concilier le tourisme et l'impact de l'homme avec la préservation de ce lieu qui est classé quand même espace naturel sensible? Et est-ce que vous avez des actions que vous mettez en place de préservation et de sensibilisation?
8: Oui, nous mettons... il y a dans le site des actions de pédagogie, dirons-nous. Parce qu'en même temps que nous avons créé l'espace naturel sensible, nous avons installé des panneaux pédagogiques qui expliquent la faune, la flore, la géologie, la création de ce site. Mais en fait, clairement, les gens qui s'engagent dans le site, parce que c'est un site qui est ouvert en permanence, donc les gens qui s'engagent dans le site pour des randos, pour des moments de découverte, sont en général très respectueux de la nature. Et nous n'avons pas à nous plaindre du comportement de l'homme dans le site en général, parce que les gens sont vraiment très respectueux, oui.
9: Et justement, vous l'avez évoqué, on peut visiter le site toute l'année, mais est-ce qu'il y a une période qui est plus propice que les autres pour venir visiter et y découvrir les plus beaux aspects du canyon de Bozoul? Et comment on s'y rend pour le visiter?
8: Alors, on s'y rend de différentes manières. Il est accessible toute l'année, effectivement, mais on le voit bien, même en plein hiver, dès qu'il y a un rayon de soleil, les gens viennent se balader. Le site est libre d'accès, bien entendu. On peut s'y rendre, on fait une partie de visite en voiture, mais nous recommandons aux gens de laisser leur voiture sur les parkings qui sont aménagés à cet effet. On peut le visiter en petit train, pas toute l'année, mais pendant toute la période touristique, toutes les vacances scolaires et la période touristique, il est visitable en petit train. C'est un moyen de découvrir et puis d'apprendre les différents éléments de l'histoire, de la géologie, du site. Mais beaucoup le découvrent par la rando pédestre. Nous avons des sentiers de différentes longueurs et qui permettent une approche à la fois du site et des animaux, de l'expérience d'éco-pastoralisme. Voilà, alors la rando pédestre, le VTT électrique, beaucoup, le quad bike, voilà, des éléments que nous mettons à disposition des touristes s'ils le souhaitent. Et puis, nous mettons aussi en place, durant la période estivale, une tyrolienne. Alors ça, c'est une expérience un petit peu plus insolite et un peu plus sportive, mais qui a beaucoup de succès également. Mais nous avons également un club ULM à Bozoul qui permet de survoler non seulement le canyon de Bozoul, mais le tout le territoire autour de Bozoul. Et ce sont des moments particulièrement agréables aussi, bien entendu.
9: Pour vous, en tant que visiteur, quelle serait l'activité que vous recommanderiez pour visiter le canyon de Bozoul et en profiter au maximum?
8: La plupart des gens découvrent le site grâce au petit train. Parce que là, le petit train permet d'aller dans les différents endroits du site, de le découvrir. Et en général, après une visite en petit train, après avoir découvert, après avoir écouté les indications, les informations qui sont diffusées, les gens ont envie de redécouvrir certains aspects. Cela peut être des aspects du patrimoine, de la géologie, du site, du ruisseau, etc. Ça, c'est le meilleur moyen. Mais ensuite, effectivement, la rando pédestre offre de très, très bons moments et de très, très belles surprises.
9: Est-ce qu'il y a des actions qui sont mises en place à destination du jeune public, des scolaires, pour sensibiliser aux espaces naturels sensibles, à la biologie, à la biodiversité, en fait, plus globalement ?
8: Oui, effectivement. Nous avons mis en place des parcours découvertes qui s'adressent particulièrement au public familial et donc aux enfants. Ce sont des circuits de découverte du patrimoine et du site. Voilà, c'est la découverte de petits panneaux avec des QR codes hein, qui permettent aux enfants de répondre à des questions et de découvrir à la fois le site et l'espace naturel sensible avec tout ce qu'il comporte.
9: Est-ce qu'il y a un événement annuel qui est pour vous représentatif du canyon de Bozoul?
8: Alors, les événements, oui, il y a des grandes animations, des festivités qui sont organisées, et notamment une festivité, c'est ce qui s'appelle la Festa del Trauc, qui est organisée par le comité jeune et qui a lieu quasiment au centre du canyon et qui met en valeur le canyon, oui, bien entendu. Et ensuite, une fois par an, pour cette année, j'attends que cela soit confirmé, mais nous avons des démonstrations de slackline sur le site. Une association nationale de slackliners vient installer des lignes sur le site, entre les falaises, et donc pendant un week-end, ça donne à leur passion, mais cela donne un spectacle extraordinaire, bien entendu, et très impressionnant, et ça attire beaucoup de monde aussi.
7: Nous venons d'entendre Jean-Luc Calmelli, maire de la commune de Bozoul. Nous partons maintenant à la rencontre de Nicolas Quessiol, directeur de la Fédération départementale des chasseurs de l'Aveyron. Le canyon de Bozoul est classé espace naturel sensible depuis 2013. Nicolas Quessiol nous explique ce que cela implique et comment se déroule le processus pour obtenir cette appellation.
2: Le classement espace naturel sensible, en fait, c'est une labellisation, c'est une reconnaissance en fait qui a été mise en place par le conseil départemental de l'Aveyron pour des milieux naturels remarquables. Voilà, globalement, c'est l'élément de classification numéro un, c'est-à-dire qu'il faut que ce soit à la fois ou beau paysagèrement ou riche du point de vue de la faune et de la flore. Et c'est vrai que le canyon de Bozoul, lui, il cumulait tous les aspects. À la fois un paysage exceptionnel et puis à la fois une certaine richesse faunistique et floristique dans le site. Donc, après le site, qu'est-ce qu'il a d'autre comme classement? Il est également classé SNIEF. Voilà, dans une SNIEF de type 2, donc très vaste. Mais du coup, il appartient à un vaste ensemble du Causse-Comtale, en fait, on va dire géologiquement, quoi.
9: Et comment on peut obtenir justement le label espace naturel sensible? Est-ce qu'il faut faire des démarches spécifiques ou est-ce qu'on est juste remarqué par notre biodiversité remarquable ou cette nature remarquable?
2: Et non, bien évidemment, ça serait trop simple. Il y a effectivement des études qui ont été menées justement du point de vue faune et flore pour confirmer la richesse des lieux, donc des inventaires qui ont été réalisés auxquels ont participé plusieurs naturalistes locaux et qui ont inventorié les espèces en place. Alors, c'est une classification qui date de 2013, comme on l'avait dit, donc qui commence à dater un peu. Mais le site n'a pas perdu de sa superbe et aujourd'hui, il est géré par de l'éco-pastoralisme, ce qui est une très bonne chose quoi, pour permettre le maintien des milieux ouverts. En fait, il y a eu une espèce de deal, c'est vrai que le canyon avait tendance à s'enfermer, à se refermer sous l'impulsion, vous savez, la nature a horreur du vide. Donc, dès que vous laissez un milieu en absence de gestion, les arbres de Auger, occupent l'espace et on finissait par ne plus trop voir l'aspect falaise et la minéralité des lieux, qui était très importante. Donc, il y a eu des travaux de réouverture et puis il y a eu, après, derrière, une mise en place de pastoralisme pour éviter que le milieu ne s'embroussaille trop. Alors, le deal, il avait été de travailler d'une manière assez forte sur la première partie du canyon, qui est la partie la plus touristique, et d'abandonner totalement à son sort la fin du site, où là, on laisse les arbres vieillir, mourir de leur belle mort, s'effondrer, tomber sur... Voilà, on recherche vraiment un aspect de paysage, une jungle amazonienne partant calme, quoi, j'ai envie de dire, un truc qui soit vraiment avec une très très grosse naturalité.
9: Et justement, vous l'avez brièvement évoqué, mais pour être labellisé espace naturel sensible, il faut une certaine richesse. Quelles sont les espèces animales les plus remarquables et endémiques qui séjournent dans le canyon de Bozoul? Et est-ce que c'est un lieu de refuge pour certaines espèces d'insectes, d'oiseaux ou de mammifères?
2: Oui, alors, bien évidemment, voilà, les espèces, elles vont se répartir par affinité. Donc là, l'avantage qu'on avait le canyon, c'est qu'on avait la coexistence de milieux assez différents. J'ai envie de dire dans un mouchoir de poche, puisque vous avez la falaise et la déclivité, donc là qui vont attirer certaines espèces de faune, certaines espèces de flore. Alors au rang desquels, on a le faucon pèlerin qui est vraiment une célébrité, qui niche en falaise, le hibou grand-duc également qui niche en falaise. Et puis comme on a dans toutes ces falaises de nombreux trous, on a des chauves-souris, plusieurs espèces qui sont là soit un gîte de transit, un gîte d'hivernation ou carrément un gîte d'été dans les falaises. Donc, on va avoir donc toutes les espèces qui sont liées au milieu rupestre. Voilà. Au milieu, j'ai l'habitude de dire qu'il coule le Dourdou. Donc, on va avoir toutes les espèces aquatiques. Alors, on mettra en avant certaines espèces de libellules, mais surtout la loutre qui est très présente. Et puis après, vous allez avoir les versants, on va dire, qui sont en adrée, les versants qui sont en ubac, c'est-à-dire les versants qui sont baignés de soleil l'après-midi et à partir de midi, et les versants qui sont à l'ombre l'après-midi. Et là, ça ne sera pas la même flore. Et du coup, ce ne sera pas les mêmes espèces qu'on va retrouver dans les milieux, les bois très moussus, très, très sombres, ou l'eau suinte. Et à l'opposé, les bois de l'autre versant, qui seront plutôt en rive droite, qui seront des pelouses sèches calcaricoles, très pauvres, avec des milieux très sec et où la végétation aura un mode de vie très ascétique et où elle s'en sortira parce qu'elle sera hyper adaptée à ces milieux-là. Donc soit des systèmes racinaires hyper puissants, soit la capacité à magasiner de l'eau, soit la capacité à vivre chichement avec très peu d'eau et très peu de matière organique. Donc en l'espace de quelques dizaines d'hectares, vous avez la coexistence de milieux très différents et donc des milieux très différents appellent des espèces différentes.
9: Et là, vous venez d'évoquer la faune, mais au sein du canyon, il y a également une flore qui est assez exceptionnelle. Il y a un sentier qui permet de découvrir tout ça. Quelles espèces de plantes sont présentes et sont-elles typiques du canyon de Bozoul?
2: Alors, il n'y a pas de plantes à proprement parler qui soient purement endémiques du canyon. Ça, c'est, on n'a pas ça, mais on va avoir une flore justement très riche, puisqu'entre les espèces dites siaphiles, qui affectionnent l'ombre, et les espèces liophiles, qui aiment le soleil, celles qui aiment les milieux très xériques, très secs, et celles qui aiment les milieux plutôt humides, on va avoir des végétaux très différents. Et ce sentier botanique, c'est vrai qu'il existe. Alors, moi, j'ai fait mes premières armes là-dessus. J'étais enfant, il existe depuis peut-être une quarantaine d'années, mais largement. Hein. Et le point commun, c'est qu'il y a toujours une équipe de bénévoles pour tous les ans, aller mettre les panneaux, les enlever, les entretenir. Et ça, c'est assez fantastique, c'est que des sentiers botaniques, j'en connais plein. Mais tous, à un moment ou un autre, ont connu les affres du temps ou un peu de délaissement parce que ben, la personne qui s'en occupait n'est plus là, ou elle est partie, ou elle a attrapé la grippe, allez savoir. Et là, en tout cas, ce sentier, ben, il continue d'exister. C'est vrai que c'est une véritable célébrité parce que je pense que dans les sentiers botaniques du département, ça doit être l'un des plus vieux et l'un des plus entretenus. Voilà.
9: Vous avez également évoqué la présence de la loutre. Sa présence, normalement, indique une qualité de l'eau qui est plutôt bonne. Et justement, le Dourdou, qui est la rivière qui traverse le canyon de Bozoul en son sein, est-ce qu'il est contrôlé, justement, pour savoir s'il est toujours de bonne qualité et si ça ne met pas en danger les espèces qui sont présentes autour ?
2: Alors, contrôler, j'imagine que non, parce qu'en fait, globalement... Alors, la loutre, il faut voir, c'est pas forcément une eau de qualité. L'eau du Dourdou, elle est forcément... en tout cas, une chose est sûre, c'est qu'elle n'est pas en mauvais état sanitaire, ça c'est certain. Mais le retour de la loutre, c'est essentiellement lié à plusieurs facteurs. Et d'une part, le fait qu'elle ait obtenu un statut d'espèce protégée dans les années 70, donc qui a permis d'en limiter... l'exploitation. Il faut savoir qu'autrefois, on tuait les loutres pour faire des manteaux en fourrure pour les dames. Hein. Et aujourd'hui, elle est revenue petit à petit, elle est revenue par le Massif central. Et moi, quand j'étais étudiant, donc c'était pas hier, mais c'était pas non plus il y a 150 ans, on parlait du possible retour de la loutre par le Massif central. Et c'est ce qui s'est passé. En fait, il restait sur l'Aubrac des loutres, et par colonisation, par développement des populations, elles ont commencé à coloniser les chevelus, et à se répartir sur des ruisseaux où elle n'était pas encore, où elle n'était pas revenue. Et c'est vrai qu'il y a eu plusieurs choses. Justement, le fait que les eaux soient un petit peu dégradées, on a eu ce qu'on appelle une cyprinisation des cours d'eau. Les cyprinidés, c'est globalement le poisson fourrage, le poisson blanc, donc qui ont des capacités de reproduction bien meilleures que peut l'avoir, par exemple, la truite, qui est, elle, pour le coup, un poisson emblématique des eaux de grande qualité. Et donc, plus de nourriture quand vous êtes un carnivore, déjà, c'est un bon point pour la reproduction, vous voyez. Mmh. Et puis, on a eu aussi des invasions par les écrevisses américaines. On voit que jamais tout est noir ou tout est clair dans les espèces invasives, puisqu'on a vu la loutre mettre les écrevisses américaines au menu. Et même dans les éprintes, c'est les crottes de loutre, qui portent ce nom-là, on voit des carapaces d'écrevisses, même en hiver. C'est-à-dire que la loutre, elle a intégré... et à la fois la chasse de l'écrevisse l'été, où justement, quand les eaux se réchauffent, c'est là où les écrevisses sont les plus actives, mais également, elle soulève les cailloux, et elle cherche des écrevisses dans les berges, en période hivernale, quand les eaux sont froides, et pourtant, les écrevisses sont beaucoup moins actives. Donc, en fait, le retour de la loutre, c'est concomitance de plusieurs facteurs. Mmh. C'est à la fois son statut de protection, et le fait qu'elle a moins de mal à trouver de la nourriture, et le fait qu'elle trouve de la nourriture sans grande difficulté, mais pour l'élevage des jeunes et pour la reproduction et pour l'apprentissage de la chasse, c'est parfait. Voilà. Donc, si on voulait chercher vraiment des espèces emblématiques de la qualité des cours d'eau, il faudrait plutôt, à mon sens, chercher parmi la truite, les goujons, les vérons, qui sont des poissons plutôt réophiles, qui aiment les eaux relativement fraîches, riches en oxygène, très oxygénées et courantes, bien évidemment, qui ne sont pas des poissons des milieux lentiques et qui aiment des eaux de bonne qualité. Espèces qui sont largement présentes dans le canyon.
9: Et il y a également la question du changement climatique et de l'activité humaine liée au tourisme. Est-ce que tout ça fait peser une menace sur la biodiversité du canyon ?
2: Sur le réchauffement climatique, moi je suis incapable de vous répondre. Il est évident qu'il y aura des grands gagnants et des grands perdants. Mmh. Aujourd'hui, je ne pense pas qu'on arrive à le voir. Moi, je pense que les grands perdants, ce sont surtout les espèces qui vivent en altitude et qui ont besoin de conditions très fraîches. Et qui vont monter plus haut systématiquement pour rechercher ces conditions, il arrivera un moment où ils n'y arriveront plus. Quoi. Voilà, ça, à l'échelle du canyon, on a entre 600 et 800 mètres d'altitude. Bon, il n'y a pas d'espèce, à mon avis, strictement inféodée à un climat En tout cas, je n'ai pas compétence à en parler, si vous voulez. Je suis sûr que le réchauffement climatique aura un impact sur nombre d'espèces, c'est indéniable, et un impact délétère, mais je pense que ça va plutôt affecter les espèces, ouais, des extrêmes, quoi. Voilà. Après, le tourisme dans le canyon, mais l'avantage qu'il y a, c'est qu'il est très, comment dire, il n'y a pas de divagation trop possible, en fait. Vous avez des versants et un chemin au milieu qui circule autour du Dourdou. Donc finalement, quand la fréquentation touristique est contingentée par des sentiers, eh bien, ça limite les problématiques, voilà, en termes de dérangement et en termes de piétinement, puisque les gens restent sur les sentiers. Ça reste vraiment marginal, les gens qui vont faire du tourisme un peu sauvage et qui vont sortir des sentiers battus, j'ai envie de dire. Donc partant de là, voilà, le site peut le supporter. Et puis l'espèce de deal qui avait été fait à l'époque de dire, bon, mais dans le classement ONS, la première partie du site, très touristique, eh bien, garde cette voie croisière touristique. Et la partie du fond, qui l'est beaucoup moins, c'est réservé aux initiés et à ceux qui veulent vraiment y pénétrer, est un bon deal, je pense. Voilà. C'est-à-dire que les espèces qui sont vraiment sensibles à la fréquentation, eh bien, vont migrer un peu plus bas. Et les espèces qui s'en accommodent très largement resteront en place. Et il faut savoir que le seuil de dérangement pour les espèces, il est quand même assez. En tout cas, par rapport aux espèces qui affectionnent les milieux de falaise, elles craignent pas grand-chose. Hein, parce que finalement, vous voyez, il n'y a pas d'escalade, il n'y a pas de varap, il y a une fois par an une tyrolienne. Donc ces espèces-là, le dérangement, il est assez nul. Et en plus, l'endroit où la tyrolienne est mise, ben, on n'a pas de reproduction du hibou grand-duc ou du faucon pèlerin qui soit connu là, donc le dérangement il est très limité. C'est l'avantage d'avoir quelque chose de contingenté, quoi. C'est ça qui marche bien avec le tourisme.
7: Nous venons d'entendre Nicolas Quessiol, directeur de la Fédération départementale des chasseurs de l'Aveyron. La formation d'un tel trou s'est faite en plusieurs étapes, mais avant d'y venir, la naturaliste et passionnée de géologie, Nathalie Blondel-Bord, nous explique quelle est la nature d'un tel sol.
10: Le canyon de Bozoul, en fait, traverse le Causse-Comtal. Donc le Causse-Comtal, c'est un causse, et les causses résultent de la présence de la mer, la Tétis, au Jurassique. Donc c'est la première partie de l'ère secondaire. La mer est venue sur Bozoul et sur les causses, donc il y a 200 millions d'années, elle a envahi les parties basses du Rouergue. Voilà, la mer y est restée presque 60 millions d'années, et en se retirant, elle a laissé derrière elle tous les sédiments, les boues carbonatées qu'elle y avait déposées pendant son occupation. Tout ça s'est compacté, s'est cimenté et forme donc les calcaires que l'on voit très très bien à Bozoul évidemment et qui constituent le Causse-Comtal et les autres causses. Quand la mer est partie, donc on s'est retrouvé sur une pénéplaine, c'est-à-dire une vaste étendue relativement plate. Voilà.
9: Et est-ce que vous pouvez nous expliquer, nous retracer la chronologie des événements et nous expliquer comment cette tranchée en forme de fer à cheval a pu apparaître au fil du temps?
10: Oui, alors on parle évidemment du temps long de la géologie. Hein. Alors sur la pénéplaine, on a des cours d'eau en provenance de l'Aubrac qui se sont installés. Alors c'était un peu les précurseurs des rivières actuelles, hein, qui n'existaient pas en tant que telles. Ces cours d'eau vont s'installer, vont divaguer, vont former des méandres parce que c'est plat et l'eau s'étale plutôt quand c'est plat, elle ne creuse pas directement. Les tracés ne sont pas encore individualisés, ça se mélange, il y a des lacs, ça s'entrecroise, etc. La vallée du Lot n'est pas encore creusée. Alors, je précise que le Dourdou est un affluent du Lot. Hein. Et puis au Miocène, là, donc on est à l'ère tertiaire, la formation des Alpes et des Pyrénées va venir bouleverser ce paysage. En fait, il va se passer un certain nombre d'événements géologiques. Alors bon, là, il serait beaucoup trop long à détailler là maintenant. Hein. On a des failles qui vont jouer, on a du volcanisme local hein, sur l'Aubrac, le Pêche de Joux, etc., près de Bozoul, hein, le Pêche de Joux, et l'énergie des cours d'eau va déjà se renforcer. Donc l'Aveyron, le Lot et le Dourdou vont s'individualiser et le creusement des vallées va s'accentuer. Donc comme le Lot est en train de creuser sa vallée, eh ben, le Dourdou, dans un premier temps, il va suivre le creusement, l'abaissement de la vallée du Lot. Il va faire ce qu'on appelle de l'érosion régressive des cours d'eau, c'est-à-dire qu'il va creuser de l'embouchure, donc de l'aval, et va remonter comme ça, en grignotant, vers l'amont, donc vers la source. Et puis, plus près de nous, à partir de 3 millions d'années, en amont de Bozoul, les calcaires qui ont été décapés par l'érosion, en fait, vont laisser place aux couches qui sont en dessous, c'est-à-dire à des grès rouges qui se sont formés au Permien, fin de l'ère primaire, qui sont beaucoup plus tendres. Hein. Le grès s'érode beaucoup plus facilement. Et donc, le Dourdou, il va pouvoir creuser une large vallée. Et juste avant Bozoul, une faille, la faille dite de Barillac, a abaissé au niveau du grès rouge les calcaires massifs et résistants qu'on peut voir actuellement. Et donc, le Dourdou va buter dans ces calcaires massifs. Et là, évidemment, il ne va pas pouvoir s'étaler, il ne va pas pouvoir former une large vallée. Et il va y tailler en s'encaissant sur place, hein, c'est ce qu'on appelle le mécanisme de surimposition. Il va creuser une gorge étroite et sinueuse aux parois que l'on voit là, presque verticale, puisqu'on a 100 mètres hein, de hauteur hein, des parois, et qui vont former ce méandre encaissé en forme de fer à cheval, donc le canyon de Bozoul. Donc on peut dire que c'est l'énergie de l'eau du Dourdou qui a façonné ce canyon, et le paysage actuel donc va prendre forme.
9: Et justement, le canyon, est-ce qu'il continue de s'agrandir et d'évoluer, ou bien il est destiné à disparaître avec le temps et l'érosion ?
10: Alors, en géologie, il faut savoir qu'il y a toujours, toujours de l'érosion. Donc le Dourdou continue effectivement de creuser. On voit très bien, notamment en hiver, hein, le débit qu'il a. Hein. Ça, c'est l'évolution naturelle. Hein. Si on laisse faire la nature, en fait, eh ben, tout d'abord, mais je dis bien si on laisse faire la nature, hein, ce serait qu'à l'endroit le plus étroit du promontoire, là où il y a une cascade d'ailleurs qu'on peut voir, eh ben, le Dourdou finirait par creuser au pied de la paroi et puis ça donnerait une arche comme un vallon pont d'arc. Et ainsi, il arriverait à...

0: du canyon. Est-ce qu'on peut craindre justement qu'un jour le village de Bozoul disparaisse ou qu'il soit menacé de s'écrouler avec le temps?
1: Alors là, effectivement, alors d'ailleurs, il faut savoir que les humains se sont d'abord installés justement sur cet éperon, tout simplement parce que c'est un site qui est très facile à défendre. On enferme l'accès hein, au bout des promontoires, et puis en fait, on a ce qu'on appelle un cap barré. C'est l'exemple parfait d'ailleurs que la géologie peut conditionner l'habitat humain. Hein. Mmh. C'est le cas aussi de Rodez, hein, tout près de Bozoul, on a la même configuration. Alors, quant à craindre que Bozoul disparaisse, hein, bon, on a de la marge. Alors, en termes de vulnérabilité naturelle du site, il peut y avoir des éboulements des parois. Hein. Ça, c'est de l'ordre du possible. Régulièrement, on a des pierres hein, d'ailleurs qui se détachent. On a des panneaux hein, pour ceux qui viendront visiter au fond du trou. Au fond du canyon, on a des panneaux de chute de pierres. Hein. Mais, encore une fois, sur le temps très long de la géologie, et après, c'est naturel, hein, l'érosion. Le canyon de Bozoul est quand même surveillé et les maisons ne sont pas prêtes de tomber là comme ça. Il faudrait quand même, je ne sais pas, un gros événement.
0: Et est-ce qu'il existe des légendes concernant l'apparition du canyon?
1: Alors oui, bien sûr. En général, les humains, quand ils ne peuvent pas expliquer un phénomène, hein, alors dans notre civilisation, ils vont dire que c'est de la faute du diable. Alors effectivement, à Bozoul, on raconte que le diable rôdait par là, hein, et aux alentours, et il décide de faire tomber l'église Sainte-Fausse, hein, donc l'église qui est sur le promontoire, hein, au bout du promontoire, il veut la faire tomber dans le trou, bien évidemment, et cela avant que le coq de la ferme des Molinières ne chante. C'est une ferme qui est sur le Causse, un petit peu plus loin. Alors la Sainte Vierge, elle le surveillait, elle n'était pas tranquille hein, quand même. Donc le diable entreprit de creuser tout autour de Sainte-Fausse. Alors les pierres qu'il enlevait, il les déversait pas loin de là, hein, au Plège de Joux, la colline que l'on peut voir hein, derrière le canyon. Et cela avançait bien, donc l'église s'était retrouvée presque au bord du précipice et le jour ne se levait pas pour l'instant, il y avait encore de la marge. Alors la Sainte Vierge, elle a eu peur que le diable ne réussisse et donc elle décida d'intervenir. Et elle alla à la ferme des Molinières, au poulailler, arracher une plume du coq. Alors le coq, évidemment, cria « cocorico », et le diable, pensant que le jour se levait, laissa tout tomber et partit sans demander son reste. Et c'est comme ça que l'église fut sauvée.
0: Est-ce que le phénomène est unique au monde, ou est-ce qu'on peut retrouver des formations qui sont similaires ailleurs?
1: Alors oui, des formations similaires ailleurs, des canyons, oui, effectivement. Celui qui vient immédiatement à l'esprit, mais très très loin de chez nous, c'est le Grand Canyon du Colorado, évidemment. Mais donc ce n'est absolument pas un phénomène unique. Un canyon, ça résulte de l'érosion fluviatile. J'ai évoqué Vallon-Pont d'Arc hein, dans les grottes de l'Ardèche. Bah, effectivement, là, il y a un long canyon qui fait, je crois, pas loin de 30 km de long. On a aussi dans le Lot le canyon de l'Alzou. On a des canyons dans les Hautes-Alpes, hein, les canyons du Rif, de la Souloise. Dans le Vaucluse, on a les gorges du Régalon. Donc voilà, on pourrait en citer d'autres. Hein. Je ne les connais pas tous. Mais effectivement, il y en a d'autres et ce n'est pas un phénomène unique.
2: Nous venons d'écouter Nathalie Blondel-Bord, naturaliste et membre de l'association de géologie Les Amis des Sciences de la Terre. Ainsi se termine cet épisode d'In Situ consacré au canyon de Bozoul dans l'Aveyron. Nous remercions Jean-Luc Calmelli, Nicolas Quessiol et Nathalie Blondel-Bord pour leur participation. Rendez-vous tous les derniers vendredis de chaque mois à 14h et le dimanche qui suit à 10h pour nos prochaines émissions. D'ailleurs, nous poursuivons notre circuit dans l'Aveyron pour notre prochain épisode qui sera consacré aux Templiers et Hospitaliers du Larzac. 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

0: Tu ne laves pas les mains?
1: Je les lave après.
0: Oh, après. Oh, je vais t'expliquer une chose. Il y a deux types d'hommes, petit. Ceux qui se lavent les mains toujours après et ceux toujours avant.
1: Ah.
0: Moi, c'est avant. Pourquoi je t'explique? Parce que ma bite, je dois la révérer. Elle est sacrée, ma bite. Oh, c'est le centre de l'univers mondial. Tu devrais faire comme moi.
1: Oui, oui.
0: Tu t'imagines pas la quantité de bactéries, de micro-organismes microbiens qu'il y a dans la rue. C'est pas pour aller te la toucher. Faut la respecter.

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1: Dans le deuxième cas, s'il est accepté, félicitations, l'article va être publié. Mais dans la grande majorité des cas, les évaluateurs demandent des modifications. Commence alors une partie de ping-pong plus ou moins longue. Correction, nouvelle soumission, nouvelle évaluation, nouvelle correction, nouvelle soumission, et ainsi de suite. Ce cycle peut durer plusieurs mois avant que l'article ne soit considéré comme suffisamment solide pour être enfin publié.
2: Congratulations! Congratulations!
3: Congratulations!
1: Vous l'aurez compris, publier un article scientifique est un processus particulièrement long et exigeant. Et ce n'est pas fini! Publier un article scientifique peut également coûter cher. Selon les revues, la facture peut atteindre plusieurs milliers d'euros. En moyenne, il faut compter environ 1500 euros pour publier un article en accès libre, c'est-à-dire pour qu'il soit accessible par n'importe qui sans restriction, et jusqu'à 9500 euros dans certaines revues très prestigieuses.
4: Combien ?
1: Si l'article n'est pas en accès libre, ce ne sont pas les auteurs et autrices qui payent, mais les lecteurs et lectrices pour y avoir accès via un système d'abonnement. Alors ces frais sont généralement payés par les laboratoires et les universités, et non individuellement, mais ils contribuent à creuser des inégalités entre chercheurs et chercheuses et entre étudiants et étudiantes, car les universités et pays n'ont pas tous le même budget. Pendant ce temps, ce système reste extrêmement rentable pour certains éditeurs scientifiques. Par exemple, en 2022, Elsevier, qui représente environ un quart de la publication scientifique française, a réalisé 3,3 milliards d'euros de bénéfices et une marge brute de presque 40%. C'est plus qu'Apple la même année. Alors, après des mois d'écriture, d'attente, de correction, de doute, de faux espoirs et parfois de découragement, pourquoi faire tout ça? Pour citer Pierre Bottero, auteur jeunesse qui a accompagné mon adolescence, il y a deux réponses à cette question, celle du savant et celle du poète. La réponse du poète est optimiste. Chaque article, même modeste, apporte une contribution à la connaissance. Rarement une révolution scientifique, mais souvent une petite pierre supplémentaire dans l'immense édifice de la recherche. C'est aussi pour cette raison qu'il est important de publier les expériences qui n'ont pas fonctionné. Savoir ce qui ne marche pas peut éviter à d'autres chercheurs et chercheuses de perdre du temps inutilement. La réponse du savant, elle, est beaucoup plus pragmatique. Dans le monde académique, publier est souvent indispensable pour obtenir un poste, décrocher des financements pour un projet et faire avancer sa carrière. C'est ce qu'on appelle le « publish or perish », publier ou disparaître. Pour évaluer les chercheurs et chercheuses, on utilise souvent des indicateurs comme le H-index, qui combine le nombre d'articles publiés et le nombre de fois où ils sont cités par d'autres scientifiques. Le problème, c'est que cet indicateur favorise les chercheurs et chercheuses les plus expérimentés, qui ont eu plus de temps pour publier. Il ne distingue pas une citation positive d'une citation négative, et il ne dit finalement pas grand-chose sur la qualité réelle des travaux. Mais heureusement, face à ces limites, de nouvelles approches émergent. Certaines s'intéressent par exemple à l'impact concret des recherches. Un article qui contribue à une politique publique ou qui est largement relayé dans les médias peut avoir une influence importante même s'il est peu cité par d'autres chercheurs et chercheuses. D'autres proposent d'évaluer davantage le contenu des travaux, le partage des données ou encore les actions de vulgarisation scientifique plutôt que de se limiter à compter les publications classiques. Voilà, vous en savez désormais un peu plus sur le parcours parfois chaotique de publication d'un article scientifique. La prochaine fois que vous passerez près du zoo, du Lunaret et du campus Agropolis, qui se situe juste derrière, et que vous entendrez des rugissements au loin, dites-vous que ce ne sont peut-être pas les lions, mais simplement une doctorante qui vient d'apprendre que son article doit être corrigé pour la troisième fois.
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6: Et bonjour.
3: bonjour à toutes et à tous. J'espère que tout le monde va bien en ce deuxième mois de l'année 2026, déjà. Et cette semaine est parfaitement dans la continuité de la précédente. Hein. On s'approche tout doucement de la fin. Bon alors, je passe sur Morandini. Hein, ce vieux porc est toujours à l'antenne, pour rappel, pour ceux qui ne le savent pas. Il a été condamné donc parce qu'il harcelait des mineurs hein, en leur demandant des photos de leur pénis. Hein. C'est hyper classe. 10 ans de procédure pour un truc qui se vérifie en un peu moins de 10 minutes. Et après, ces balais à chiottes viennent dire que le public coûte trop d'argent. Bref. Je vous passe aussi sur les répressions en Iran qui ne s'arrêtent pas. Hein. Il y a déjà des milliers de morts, c'est une catastrophe ce qui se passe là-bas. Et je passe aussi sur l'étude dont nous avait parlé Maël la semaine dernière quant au taux de discrimination au logement pratiqué par les agences immobilières. Près de 1 sur 2, ce qui est simplement colossal. Non, aujourd'hui ça va être tout tranquille, aucune dinguerie en vue. Tiens, on va commencer pépère avec les chiffres de l'immigration qui sont tombés la semaine dernière par le ministre de l'Intérieur, plus 11,2% comparé à l'année dernière.
4: Qui sont les premiers bénéficiaires de ces titres ? Les étudiants. 118 000 admis l'an dernier, près du tiers du total. Et leurs nationalités vont vous surprendre. En 1, chinoise. En 2, états-unienne, c'est-à-dire américaine. Et en 3, camerounaise. Et c'est important d'insister, de souligner, parce que les étudiants ont plutôt vocation à rentrer, à repartir dans leur pays une fois leurs études terminées.
3: OMG, vous voulez dire qu'il n'y a pas que des Arabes qui arrivent ?
6: Je le répète, 384 000 titres de séjour, dont 28 000 Algériens.
3: Ah, oh, je suis mort, le mec connaît même le nombre exact d'Algériens. C'est quand même fou de faire des fixettes comme ça. Allez, c'est l'instant coco, l'instant rico, l'instant coco rico. Nos entreprises ont du talent.
7: Nous avons consulté l'appel d'offres remporté par Capgemini, disponible en ligne. L'administration américaine y détaille clairement les missions.
8: ICE a un besoin urgent de traçage de personnes. Service d'observation physique pour vérifier les adresses des étrangers.
7: Montant du contrat, 4,8 millions de dollars. Pouvant monter jusqu'à 365 millions en fonction de la productivité du prestataire.
8: Prime financière ou bonus en fonction du taux de réussite dans la vérification des adresses des étrangers.
7: Jusqu'à il y a encore quelques jours, la firme se vantait même de cette collaboration sur son site internet.
3: Et boum ! Par chez nous, on a des entreprises qui traquent les migrants dans d'autres pays. Qui sait ? Ça pourra peut-être servir un jour ici, non ? Non, ok. Je vous sens sceptique, mais en vrai, si t'écoutes ces news, ça arrivera beaucoup plus tôt que tu ne le crois.
9: C'est compliqué de se débarrasser de tous les asociaux qui sont au QTF. Regardez ce que fait Trump aux États-Unis. Il le fait, c'est-à-dire il a décidé une politique et une politique dure, d'envoyer des forces qui sont dures aussi et qui commettent parfois des erreurs.
3: Ok. Alors lui, c'est Arnaud Klarsfeld, ok ? Il est avocat. Il vient de soutenir au calme le meurtre de civils. Mais attention, vous n'êtes pas prêts.
9: Si on veut se débarrasser des OQTF, il faut organiser, comme fait Trump, avec ICE, des sortes de grandes rafles un peu partout, mais en organisant des grandes rafles, c'est-à-dire en essayant d'attraper le plus d'étrangers en situation irrégulière, on commet aussi des injustices. On peut pas faire ça sans commettre parfois des injustices.
3: Oui, il y a tout là, jackpot. Organisons donc de grandes rafles, ressortons nos bottes de cuir et donnons allègrement notre cœur tel notre guide Elon Musk. Bon, en vrai, je ne pensais pas faire ça un jour, mais il semblerait que je doive expliquer pourquoi il ne faut pas faire des rafles. À l'aide. Alors malheureusement, les rafles et la France, ça se connaît bien. Entre 1941 et 1944, sous l'occupation allemande et le régime de Vichy, on en est là, des dizaines de milliers de juifs ont été arrêtés sur le sol français, souvent par la police française elle-même. La première grande rafle a lieu le 14 mai 1941 à Paris. On l'appelle la rafle du billet vert. Plus de 3700 juifs étrangers reçoivent une convocation administrative. On leur promet un simple contrôle de situation, ils viennent, ils sont arrêtés puis envoyés dans des camps où peu reviendront. Puis l'engrenage s'accélère. À l'été 1942, la machine administrative est parfaitement rodée. Les arrestations se font désormais en famille entière. Les 16 et 17 juillet 1942, Paris connaît la rafle la plus massive de son histoire, la rafle du Vélodrome d'hiver. Plus de 13 000 personnes, dont 4 000 enfants, sont arrêtées. Entassés dans le Veldiv, sans eau, sans nourriture suffisante, dans une chaleur étouffante. Aucun soldat allemand n'est présent à l'intérieur. L'opération est menée par la police française, sur ordre du régime de Vichy. Après quelques jours, direction les camps du Loiret puis Auschwitz, presque aucun survivant. Mais Paris n'est pas un cas isolé. À Lyon, Bordeaux, Nice, Toulouse, Strasbourg, les rafles se multiplient. En zone sud, pourtant dite libre, les arrestations commencent dès 1942, puis s'intensifient après l'invasion allemande de novembre. En janvier 1943, à Marseille, tout un quartier est vidé, plus de 20 000 personnes expulsées, des milliers arrêtés, des immeubles rasés. Là encore, l'administration française collabore activement. Au total, environ 76 000 juifs sont déportés depuis la France. Moins de 3 000 en reviendront. C'est un petit chiffre. Plus tard, la France s'est aussi illustrée sur des milliers d'Algériens manifestant pacifiquement contre un couvre-feu qui leur était imposé à eux seuls, en pleine guerre d'Algérie. C'était le 17 octobre 1961. Et là aussi, des gens ont disparu à tout jamais. Bref, je sais pas trop où on va dans le futur, mais ce qui est sûr, c'est qu'il faut pas revivre toujours le passé.
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12: Quand on pense à la politique, on imagine souvent, et c'est tout à fait légitime d'ailleurs, des élections, des débats à l'Assemblée, des discours présidentiels ou des négociations internationales, mais on oublie parfois qu'un pays peut aussi exercer une influence autrement. Et si je vous disais que l'un des outils politiques les plus efficaces de la France n'est pas une arme, ce n'est pas une loi, ce n'est pas un traité, mais tout simplement sa cuisine, ou plutôt sa gastronomie. Car oui, en France, la cuisine n'est pas seulement une tradition culturelle ou un plaisir du quotidien. Elle a la chance d'être une des plus réputées du monde et peut devenir un véritable instrument politique, que ce soit sur le plan diplomatique, économique ou symbolique. D'abord, pourquoi la gastronomie a-t-elle un rôle politique ? Parce qu'aujourd'hui, la puissance d'un pays ne se mesure plus seulement à son armée ou à son PIB, elle se mesure aussi à son rayonnement, c'est-à-dire à sa capacité à influencer, à séduire, à inspirer. C'est ce qu'on appelle parfois le soft power, un pouvoir doux, comme son nom l'indique, basé sur l'image, la culture ou les valeurs. Et dans ce domaine, la France possède un atout immense, sa cuisine. En 2010, le repas gastronomique des Français a été inscrit au patrimoine culturel immatériel de l'UNESCO, ce qui est quand même assez fou, on parle d'une organisation qui classe aussi des monuments comme le Taj Mahal ou la Grande Muraille de Chine. Ce n'est pas anodin, cela signifie que la gastronomie est considérée comme un élément majeur de l'identité française et donc de son prestige international. Ensuite, la gastronomie française, aussi bizarre que ça puisse sembler, peut servir d'outil diplomatique. Et oui, car en politique internationale, il faut le savoir, tout est un symbole. Et les repas officiels sont rarement choisis au hasard. Quand un chef d'État est reçu à l'Élysée ou dans une ambassade française, le menu est pensé comme un message. Un dîner peut servir à instaurer une atmosphère de confiance, à détendre une négociation ou à renforcer des liens entre deux pays. La gastronomie devient alors une forme de langage diplomatique. On parle parfois de gastro-diplomatie, et oui, ce terme existe, l'idée que la cuisine peut être utilisée pour construire des relations internationales. Finalement, un repas peut parfois faire plus qu'un long discours. Mais ce n'est pas seulement de la diplomatie, c'est aussi un levier économique. La gastronomie française est aussi un secteur stratégique. Les produits français comme le vin, le fromage, la pâtisserie ou la haute cuisine sont exportés dans le monde entier. Le champagne, par exemple, est associé à une forme de luxe et d'excellence, et cette réputation ouvre des marchés, attire des investisseurs, renforce la confiance envers la France. Autrement dit, la gastronomie n'est pas seulement un symbole, elle soutient directement l'économie nationale et elle contribue aussi au tourisme. Chaque année, des millions de visiteurs viennent en France, non seulement pour voir la Tour Eiffel ou la Côte d'Azur, mais aussi pour goûter une cuisine régionale, découvrir des marchés, visiter des vignobles. La gastronomie devient donc un vrai atout de puissance économique autant que culturelle. Et ce qui rend la gastronomie particulièrement efficace, c'est qu'elle touche tout le monde. Contrairement à un discours politique, la cuisine parle à tous. Elle se partage, elle se goûte, elle crée une émotion immédiate. Un repas laisse une impression durable, bien plus qu'un sommet international oublié dès le lendemain pour beaucoup de gens finalement. Et surtout, elle transmet une certaine idée de la France. Le savoir-faire, la convivialité, la tradition, mais aussi la créativité. Parce que la cuisine française n'est pas seulement le luxe des restaurants étoilés, c'est aussi les boulangeries, les marchés, les plats régionaux, les traditions locales, c'est une culture vivante, quotidienne et accessible. La gastronomie est donc un outil politique discret, mais très puissant. Elle permet à la France d'exister sur la scène mondiale autrement que par la force ou la domination. Elle construit une influence fondée sur l'admiration, sur l'attraction, sur l'envie, et c'est précisément cela qui en fait un outil politique moderne. Dans un monde où l'image maintenant compte autant que la puissance, la cuisine devient une arme culturelle. En définitive, la gastronomie française n'est pas qu'un plaisir pour les papilles, c'est un véritable outil politique. Elle accompagne la diplomatie, soutient l'économie, renforce le tourisme et contribue au prestige international de la France. Et finalement, maintenant, la prochaine fois que vous verrez une baguette, un verre de vin ou un fromage français dégusté à l'étranger, souvenez-vous, ce n'est pas seulement un repas, c'est aussi quelque part une forme de politique française.
13: And so we're just like every day, you know, it's a daily thing, it's a lifestyle, and we're just keep finding ways to move forward, pushing this agenda. It's like there's a very clear purpose now, and I feel like now that we've reached this point for us to come together and make music, it's music with purpose.
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12: Ce matin, on va parler d'un sport national français. Certains l'adorent, d'autres la subissent, mais tout le monde en parle, la grève. Alors la question, la vraie, c'est peut-on faire grève n'importe quand, comme on veut? Eh bien, en fait, oui et non. Voilà, merci, bonne journée. Non, allez, on détaille. La grève se définit par une cessation collective du travail en vue d'appuyer des revendications professionnelles dont l'employeur a eu connaissance. En France, la grève, ce n'est pas une fantaisie, c'est dans la Constitution, pas dans les petites lignes, non, vraiment au cœur du texte. Ce que ça veut dire, c'est que personne, ni un patron, ni un ministre, ni même le voisin de bureau qui ne supporte pas qu'on perturbe son agenda, ne peut empêcher quelqu'un de cesser le travail pour défendre des revendications professionnelles. Mais un droit, ça ne veut pas dire qu'il n'y a pas de limite. Parce que la France adore les droits, mais encore plus les règles. On peut faire grève, oui, mais pas n'importe comment et pas dans n'importe quelle situation. Déjà, la grève doit être collective. Si tu décides tout seul un lundi matin parce que t'es fatigué que c'est une grève, en fait c'est juste un week-end que tu prolonges. Et surtout, il faut un motif professionnel. On ne peut pas faire grève contre la météo ou pour protester contre la fin de sa série préférée. Non, il faut un lien avec le travail. Les conditions, les salaires, la sécurité, il faut un motif valable. Et l'employeur, lui, a un certain pouvoir face aux grévistes, mais il y a des choses qu'il ne peut strictement pas faire. Alors là, beaucoup se posent la question, l'employeur peut-il sanctionner un gréviste ? Eh bien non, jamais. Il peut retirer la journée de salaire, oui, ça c'est autorisé, mais sanctionner, muter, menacer, c'est strictement interdit. Le droit de grève protège vraiment les grévistes. En revanche, là vous allez aimer, les grévistes doivent vraiment cesser le travail. Pas ralentir subtilement, pas juste survoler le clavier, la fameuse grève perlée est illégale, ils doivent cesser toute activité. Mais malgré ça, il y a quand même des secteurs d'activité où c'est un peu plus compliqué de faire grève. Oui, parce qu'il y a toujours des exceptions, sinon ce serait trop facile. Dans la plupart des métiers, on peut faire grève comme on veut. Mais dans certains secteurs, on ne peut pas tout arrêter, sinon bah, la société s'arrête avec. Comme les transports, je pense que quand j'ai parlé de grève, on a beaucoup pensé à la SNCF. Bien, la grève est autorisée, évidemment, mais avec un service minimum. Pas question de laisser un pays entier coincé entre deux correspondances. Ensuite, il y a les hôpitaux. Là, c'est simple, la continuité des soins est obligatoire. On peut se mobiliser, mais les patients doivent être pris en charge, ils sont prioritaires. Puis on a la police, la justice et l'armée. Eux, c'est clair, pas de grève du tout, car considérés comme trop importants pour la société. Ils ont d'autres moyens de protestation, mais ce droit-là ne leur est pas ouvert. Ensuite, il y a un mot qui peut fâcher quand on parle de grève, c'est le terme de réquisition. Quand une grève touche un secteur essentiel, carburant, ordures, santé, l'État ou le préfet peut utiliser un mot qui fait toujours lever quelques sourcils, la réquisition. C'est une mesure pour obliger quelques salariés à reprendre le travail le temps d'assurer ce qui est indispensable, soigner, nettoyer, ravitailler. Mais attention, une réquisition doit être justifiée, limitée et proportionnée. Ce n'est pas fait à la va-vite juste parce que quelqu'un s'impatiente. Et qu'en est-il des blocages au sein des grèves ? Bien, les blocages, on entre dans la zone du « ça dépend ». Faire grève, c'est légal, mais bloquer l'accès d'une entreprise, ça ne l'est pas forcément. Le droit de grève ne permet pas d'empêcher les non-grévistes de travailler. Donc oui, une grève peut finir devant un juge si ça va trop loin et que ça dépasse la notion même de grève. Finalement, c'est simple, c'est un droit fort mais pas un joker. On peut faire grève très librement, mais pas n'importe comment, et pas dans n'importe quelle profession malheureusement. La grève en France est un outil, parfois un peu bruyant, parfois un peu dérangeant, parfois même historique. Pour info, le droit de grève est apparu en 1864 en France, il y a plus de 150 ans. On pense au nombre de grèves qu'il y a eu depuis. Mais il est encadré, organisé et protégé. Avec la grève, l'État nous dit « Tu peux arrêter de travailler pour défendre tes droits, oui, mais fais-le sérieusement. » Voilà, si vous entendez parler d'une nouvelle grève aujourd'hui, au moins, maintenant vous savez ce qui est vraiment permis, ce qui ne l'est pas, et pourquoi ce sujet fait toujours vibrer le pays.
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Bonjour à toutes et à tous et bienvenue dans Music Hall. Alors écoutez, j'ai un petit problème et c'est pas de ma faute en plus, c'est simplement que des artistes dont j'ai déjà parlé sortent de nouveaux projets, de nouvelles sonorités, et bien souvent ils le font juste après que j'ai parlé d'eux, hein, à croire qu'ils m'entendent tous. Mais du coup je suis coincé, je peux plus parler d'eux, non ? Bah vous savez quoi, j'ai une merveilleuse idée, ce Music Hall, il sera dédié à toutes ces chansons ou projets isolés d'artistes dont j'ai peut-être déjà parlé, mais au diable les règles, hein, il faut finir en beauté. Alors, commençons avec le pire de tous, entre guillemets, Joji. Le type s'est dit, oh tiens, tu parles de mon dernier album, ben je vais sortir la version deluxe quelques jours après. Voilà, je vous jure, ça m'a fait rire bien jaune comme il faut. Mais du coup, qu'est-ce que j'en pense ? Bah, c'est du Joji tout craché, c'est psychédélique, un vrai trip dans l'alternative et des voix toujours plus mises en arrière et une sensation de flottement permanente. Notamment le titre qui s'appelle vraiment Blabla, qui n'est pas sans rappeler un autre titre où il avait appelé Blablabla démo, il a un problème avec les blabla. C'était dans son précédent album, et dans cette chanson actuelle, il parle de la toxicité envers une femme qui ne veut que de l'attention, pas de l'affection, et il ne s'est donné qu'un seul des deux.

C'est une sacrée pépite à mes yeux. Et sur cette même note, j'ai parlé de Hozier il y a peu. Alors pour le coup, il a rien sorti de nouveau, mais je me rends compte que j'en ai parlé un peu trop vite, et surtout trop en surface. Son album nommé après lui, Hozier, donc reste une collection de musique exceptionnelle que je me dois d'approfondir un minima avant de vous laisser. Par exemple avec It Will Come Back, une chanson que je trouve exceptionnelle, qui parle d'un homme obsédé par une femme, et qu'il le sait, ce qui fait qu'elle en joue un petit peu en le pardonnant à répétition, en lui faisant miroiter un retour à la proximité. Sauf que ça, ça le fait espérer, et il ne réfléchit plus, il est devenu aussi féroce et affamé d'affection qu'un animal sauvage.

Le tout de manière ultra musicale, presque menaçante dans les accords et les percussions. Moi, je trouve ça magnifique. Et sinon, Slimane, est-ce que vous connaissez ? Alors, avant toute chose, je me dois de le dire, je pense, il a été condamné pour harcèlement moral envers l'un de ses techniciens, lui ayant envoyé des messages à caractère sexuel non sollicité. C'est important à mon sens de le savoir avant de parler de son œuvre. Voilà. Il y a peu, il a sorti un single en collaboration avec Vanina, une artiste repérée à la Star Academy, et je dois bien dire qu'il sort de ce qu'il fait de base. C'est bien plus punchy, puissant, et surtout avec un semblant d'air tribal à la Imagine Dragon presque. Et je dois bien avouer que, bah, du coup, même si les paroles sont pas grandioses à mon sens, c'est une chanson qui se glisse facilement dans mes playlists.

C'est à écouter au moins une fois, moi je dis. Et d'ailleurs, Tate McRae, elle a pas fait que Greedy. Hein. J'ai tout fait pour parler d'elle sans la résumer à une chanson, mais j'ai quand même la sensation de l'avoir fait. Et j'ai écouté So Close to What, il y a peu, son dernier album. Et putain, il y a des chansons exceptionnelles dedans. Dans ce projet, elle est vraiment dans sa famous era et j'adore. Il y a quand même une part de sensibilité et de lucidité, notamment dans les relations qu'elle entretient, avec Revolving Door, où elle explique à quel point elle ne cesse de revenir dans les draps d'un type pourtant peu bon pour elle. Et elle ne le comprend pas tellement, elle en fait juste l'état.

J'ai beaucoup trop hésité entre celle-là et d'autres, comme Siren Sounds, mais bon, on peut pas tout caser. Et pour finir, je parlais d'une musique, pas d'une chanson, plus précisément d'une bande-son d'un film relativement récent dont on a plus ou moins tous entendu parler, Obsession. Parmi les musiques cinglantes de ce film, on peut entendre un doux piano presque lo-fi lorsque Nikki tombe amoureuse, entre guillemets, de Bear, et je trouve le thème très puissant pour faire passer un sentiment d'amour qui n'est pas tout à fait réel ou honnête.

Je sais pas si vous l'avez entendu, il y a une petite note, un fa dièse qui sonne presque comme un accident et qui s'imprègne de cette mélodie, on dirait qu'il est pas juste. Et cet accident, entre guillemets, je trouve qu'il représente parfaitement la principale bêtise du personnage principal, forcer l'amour. Voilà, Music Hall, c'est terminé. J'espère que vous avez su autant apprécier que moi mes interprétations farfelues et mes phrases à rallonge. C'était un plaisir et un honneur que de pouvoir vous parler de musique tous les jeudis ici. Je vous souhaite une

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0: Salut tout le monde, bienvenue dans Starting Block, l'émission de Radio Campus France qui vous fait découvrir des talents de toute la France. Et nous sommes ici à Angers, c'est Patrick de Radio Campus Angers. Et je suis en studio aujourd'hui avec deux gars de Fragile. Bonjour messieurs.
1: Salut.
2: Salut.
0: Donc c'est Manu et Baptiste. Manu, tu es guitariste, Baptiste, tu es le chanteur. Vous êtes un groupe de 5, vous êtes un groupe, on va commencer comme ça, hein, par vous catégoriser. Post-hardcore, hardcore, hardcore pop. Quand vous devez dire
1: parce que j'aime bien emo.
0: Vous remettez emo au goût du jour.
1: Moi, je crois que j'aime bien emo.
2: Emo core, même si on veut être très précis.
0: Et quand vous dites ça, les gens ils vous disent attends, mais ça existe plus depuis les années 2000, ça, non?
1: Mais ça fait partie de la blague aussi, quoi, tu vois. Ouais. Ça ouvre les discussions. Non, mais après, voilà, c'est un peu. Puis selon les morceaux, ça divague. C'est tantôt punk rock, hardcore. Bon, c'est cette famille musicale-là, quoi.
0: Qu'on situe un peu déjà pour les.
2: Ouais, je pense qu'actuellement, les genres, ils ont beaucoup tendance à se mélanger. Donc, on puise un peu à droite, à gauche, mais ça reste punk hardcore dans l'âme, quoi.
0: Et donc, si vous êtes là aujourd'hui, c'est parce que vous venez de sortir votre premier album, qui s'appelle Big Smile, et qui est sorti le 7 novembre. Vous aviez déjà fait, c'est un EP, mais c'était un mini-album, il y a genre 2 ans, non, je crois.
1: Ouais, gros EP, petit album, ça dépend.
0: Voilà,
1: pour nous, c'était un EP, mais c'était un gros EP. Hein.
0: Voilà, en tout cas là, on peut officiellement dire, ça y est, Fragile a sorti un album. Pour vous situer un peu, pour les non-angevins, vous êtes des représentants de la nouvelle génération de la scène rock d'ici, qui a une notoriété, une longévité que les gens connaissent, ceux qui s'intéressent un peu à la musique, à la scène indépendante française. Est-ce que vous pouvez nous parler un peu de votre genèse, quoi? Alors, j'ai dit, vous êtes 5, vous êtes jeunes, mais vous existez quand même depuis quelques années. Comment est-ce que Fragile a commencé? Et d'où est-ce que vous êtes venu?
1: Eh bien, ça a commencé, je pense, comme plein de groupes se sont formés, à savoir pendant le confinement. Nous, on était tous copains au préalable, parce qu'on avait tous des groupes sur Angers, alors des groupes variés, donc on buvait tous des bières ensemble déjà auparavant. Et le confinement est tombé, comme tout le monde, on s'est fait royalement suer, et ça a été vachement un prétexte pour nous de sortir, de maintenir des relations un peu humaines, amicales et sociales, voilà, de se retrouver au début sans prétention, puis même sans ambition, quoi, tu vois, un local, 2-3 accords, et puis ça permettait de rompre un peu la morosité du moment. Et puis en fait,
0: quand c'était permis déjà de pouvoir se rassembler dans un garage.
1: Quand c'était permis, voire quand ça ne l'était pas, il y a prescription, donc on peut le dire. Mais voilà, en fait, ça a commencé confinement. C'était un joyeux prétexte pour nous de se faire du bien et de se retrouver. Et puis rapidement, on a trouvé que c'était bien fun, cette affaire-là, et on a souhaité prendre les choses, le faire le plus sérieusement possible, en direct composant des morceaux, essayant tout de suite de trouver des concerts. Bah, quand ça a été permis, ça, pour le coup. Et d'enregistrer un EP rapidement. Mais voilà, confinement, quoi.
0: Et vous étiez les 5 même dès le début?
2: Ouais, ouais, carrément.
0: Et vous êtes, et puis donc ça a commencé comme un truc genre, on va s'amuser un peu, faire un peu de bruit parce qu'on s'ennuie. Et quand il y a eu cette possibilité d'en faire un projet plus sérieux qui puisse aller plus loin, vous étiez tous les 5 sur la même longueur d'onde, quoi.
2: Bah ouais, carrément.
0: Y a personne qui dit ah non, mais moi c'était juste pour boire des bières en faisant du bruit.
2: Non, mais tu vois, en fait, les concerts, ça nous manquait à tous.
0: Ouais.
2: Genre autant en voir qu'en faire, et on a tout de suite eu en fait cette envie de se dire ok, c'est entre potes, c'est à la cool, mais si un jour le monde se réouvre, bah forcément que c'est notre passion, quoi, tu vois. Et c'est ce qu'on a fait, et pour l'instant on n'a pas eu tort de le faire. Donc c'est plutôt cool.
0: Ben non, c'est ce que j'allais dire, c'est que vous avez fait, donc ça c'était donc quoi, admettons 2022, quoi, sorti vraiment.
1: Ouais, dans ces années
2: 21, je crois, premier.
0: Depuis, vous avez donc fait un EP, puis ensuite un album. Vous êtes signé sur un label parisien, si je ne m'abuse.
1: Le Cep Records, ouais.
0: Voilà.
1: Qu'on embrasse.
0: Vous partez tourner en Belgique là, très très bientôt.
2: Ouais.
0: Vous avez déjà tourné pas mal, en tout cas en France.
2: Ouais.
0: Donc ça a pris, voilà, on peut le dire, en 3 ans.
1: Ouais, carrément. Mais après, nous, l'idée centrale et fondamentale de ce projet-là, c'était on va faire un groupe de punk rock. Et puisqu'on est un groupe de punk rock, l'intérêt numéro 1, numéro 2 et numéro 3, c'est faire des concerts.
0: Ouais.
1: Et le but, c'était de voir du pays, d'aller jouer dans des villes diverses et variées. Et donc, en fait, nous, dès le départ, on a eu cette envie-là de... Enfin, je dis souvent, ce groupe, c'est un vaste prétexte pour faire des concerts, mais en fait, c'est un peu vrai, quoi. Le but, c'était vraiment de faire du live, du live, du live. Et tu vois, jusqu'à présent, c'est trop cool. On a joué dans à peu près tous les coins de France, sauf vraiment le sud-est, mais on y va bientôt. On a joué en Espagne, on a joué au Portugal, on a joué en Belgique, un tout petit peu en Allemagne récemment. Enfin, tu vois, c'est trop cool, quoi. Donc, nous, c'est mission accomplie là-dessus.
0: Et tout ça, ça s'est fait vraiment à l'huile de coude. Vous avez, petit à petit, vous avez accumulé un entourage professionnel, serait-ce que le label, pour vous accompagner à faire tout ça.
2: On est 5 sur scène, mais on est beaucoup, beaucoup plus dans le projet. Ouais. On a tout d'abord Hugo qui nous suit au son, tu vois. Ça, c'est hyper important d'avoir son ingé son.
0: Ouais.
2: On a Rémi, Morgane et Anto qui nous suivent à la vidéo. Donc en fait, vidéo, photo, ça permet aussi, parce qu'on vit quand même à une ère où les réseaux sociaux prennent une part.
0: Vous avez accordé de l'importance à l'image dès le début, quoi.
2: Carrément. Et aussi, et surtout, on a Clément de Cosmic Noise Pudding. Clément et Emma qui nous gèrent en fait toutes ces dates. Et ils sont arrivés très tôt dans l'aventure. Et en vrai, quand t'es un groupe qui commence, même pas que, je pense, le booking, c'est un métier à part entière, et c'est un enfer. Enfin, tu vois, genre, avoir quelqu'un de compétent pour le faire, bah, c'est trop bien, quoi, tu vois. Et c'est grâce à eux qu'on a pu faire tout ça aussi.
0: Ouais, ouais, donc ça, oui, voilà. Il n'y a pas de mystère, si vous avez pu faire des choses et relativement rapidement, c'est parce que vous avez été entouré par les bonnes personnes.
2: Grave.
0: Tôt, quoi.
2: Ouais, ouais, c'est vraiment... On parle d'un groupe, mais il y a vraiment un côté collectif là-dedans, ouais. Tu vois. C'est plus qu'un groupe. Autrement, on serait resté à Angers dans notre cave, quoi.
0: Et essayer de faire quelques concerts dans des bars de temps en temps, quand on peut, quoi. Ouais. On a déjà pas mal parlé. On va déjà écouter un premier extrait de votre album. Donc l'album, je rappelle, il s'appelle Big Big Smile, et ce morceau, il s'appelle Afterglow.

0: Alors donc ça, c'était Afterglow, premier extrait qu'on écoute dans cette émission de Big Bang Smile, l'album de Fragile, qui est ici avec moi pour l'émission Starting Block de Radio Campus France. Alors maintenant que les gens ont pu entendre un peu à quoi, parce qu'on a parlé du groupe, la formation du groupe, tout ça, mais les gens ils disaient, bah ouais, mais ça ressemble à quoi? Eh ben maintenant vous avez une idée, donc on peut parler un peu de vos origines, vos racines musicales, quoi. Alors on a évoqué vite fait le terme de punk rock, par exemple, et de hardcore, mais vos influences, par exemple. Et est-ce que surtout vous aviez une espèce de terreau commun au début du groupe, quand vous étiez juste là en train de vous amuser à faire de la musique pour le fun? Et parce qu'après ça peut vite dévier, où il y en a qui disent ah mais non, je vais aller plus par là et moi plus par là. Bon, là vous avez trouvé quelque chose, une espèce de vocabulaire musical qui vous rassemble.
1: Ouais, carrément.
0: Et qui est composé de, par exemple,
1: et bah beaucoup du post-hardcore américain, tu vois, des groupes comme Touché Amoré, La Dispute. Et en fait ça c'était vraiment le début. Après ça s'est largement ouvert, mais comme en fait cette scène depuis 5 ans s'ouvre à Bâle avec des groupes comme Ivis, qui pour le coup sont anglais, ou encore Turnstile qui a explosé le game et qui a rendu cette musique qui était une musique de niche totalement populaire actuellement.
0: Et c'est quoi le secret alors pour la rendre populaire?
1: Bah, de faire des chansons.
0: Si tu prends l'exemple de Turnstile, par exemple, qu'est-ce qu'ils ont fait pour devenir d'un groupe de hardcore de cette scène qui concerne beaucoup de gens, mais finalement minus, devenir un groupe quand même assez réputé, au moins au niveau des gens qui s'intéressent à la musique indé? C'est quoi le comment tu fais pour franchir ce pas, sortir du ghetto, en fait, quoi?
1: Je pense pas qu'il y ait de recette, mais la chose qui est sûre, c'est que ils ont, pardonnez-moi pour le terme, édulcoré un peu le propos. C'est devenu plus pop au niveau de la production. Mmh. Et puis, en fait, c'est des chansons que... qui te reste dans la tête, tu vois, et c'est un coup de génie, quoi.
0: Avec des refrains chantés, bah, plutôt que hurlés, ouais. Ouais.
1: Et après, Turnstile, ça n'a jamais été hyper vénère non plus. Ouais. Mais il y a vraiment eu un truc comme ça où, moi, perso, c'est pas énormément mon truc, mais je suis sûr qu'on en parlera dans 30 ans.
0: Ouais.
1: Et ça a ouvert la scène, et en fait, ça, nous, on a un peu pris là-dessus, tu vois, genre, c'est con à dire, mais ce qui nous a aussi permis de faire pas mal de dates, tu vois, c'est aussi ça. C'est que ça revient un peu au goût du jour, donc c'est cool.
0: Et du coup, quand vous composez, est-ce que vous avez quelque chose en tête ou rien du tout? C'est vraiment là, ce qui vient et voilà. Ou est-ce que vous dites, tiens, bah, c'est vrai que tous les groupes qu'on aime bien, en ce moment, la tendance va plutôt vers ci, vers ça. Nous aussi, ça nous plaît, on va aller dans ce sens-là. Ou est-ce qu'il y a vraiment des réflexions qui restent en dehors du studio de répète?
2: Non, bah, je pense que c'est vraiment pas très original. Et je pense que l'immense majorité des groupes de rock, c'est ça. Mais ça part souvent d'un riff de guitare. Alors après, qu'on trouve ensemble ou quelqu'un tout seul qui le ramène, etc. Et c'est vrai que pour ce nouvel album, là où le précédent, c'était un peu une compilation de chansons qu'on avait toutes faites à des moments différents et qu'on a assemblées sur un objet commun, le nouvel album, on l'a composé sur un temps sûrement plus court et on a eu à cœur de composer des morceaux qui pouvaient être cohérents les uns envers les autres, tu vois, si t'écoutes de A à Z l'album, que bon, voilà, tous se suivent.
0: Donc ça veut dire qu'il y a certaines idées ou certains morceaux où vous dites non, mais ça, on laisse de côté, ça ira pas dans le truc, l'ensemble qu'on a en tête, quoi.
2: Ouais, ou alors certains, ne serait-ce que sur des ordres, par exemple sur le truc, bon, ok, celle-ci va venir après celle-là, pourquoi? Parce que celle-ci se finit en mi, l'autre commence en mi, donc on va faire durer la réverb et machin. Enfin voilà, c'est un peu du boutiquage.
0: C'est bien, vous avez encore foi dans le fait que les gens écoutent un album entier et dans l'ordre.
2: Je pense que on
0: qui,
2: fait.
0: D'ailleurs, vous, comme tous les groupes de rock aujourd'hui, vous vendez principalement du vinyle quand on parle de physique, donc c'est le cas.
2: Bah c'est ça, mais... je pense qu'on fait quand même une musique qui... Enfin, évidemment, il y a l'aspect single et sur lequel on crache pas du tout. Hein. Attention, on est content de sortir des chansons à l'unité, mais on... Enfin, comme tu disais, là, à la table de merch, vraiment des vinyles, on en vend, quoi. Et du coup, on fait partie des musiques qui, en Corse, je pense, se consomment sur le temps long. Et où les gens, tu vois, sont vraiment...
0: Avec un format
2: c'est
0: album
2: de niche,
0: reste,
2: un peu, tu vois, les gens sont passionnés, ok, je vais me poser, je vais écouter le disque, mais comme...
0: Le nouvel album de Fragile, c'est pas juste...
2: Comme le métal, comme le reggae, sûrement, comme il y a plein de styles comme ça, où tu vois, les gens sont vraiment investis et accordent du temps à ce moment qu'elle écoute, et c'est pas juste, ok, une chanson crachée par un algorithme, et je sais pas comment ça s'appelle.
0: Oui, j'aime bien celle-là, mais je sais même pas qui joue.
1: Voilà. Il y a un truc qui est très personnel là-dessus aussi, tu vois, je pense qu'on écoute aussi des albums, et qu'on a été élevé là-dedans, et ça nous paraîtrait pas forcément pensable de faire que du single pour ce projet-là, tu vois. Genre, il y a une volonté aussi de faire un album, de faire un espèce de bouquin, entre énormes guillemets, tu vois, que tu peux mettre dans ta bibliothèque, quoi.
0: Et vous avez forcément ça en tête, au moment de composer, puis encore plus au moment d'enregistrer, vous vous dites, voilà le produit final qu'on veut produire, faire, pondre.
1: Ouais, pour
0: ça va être un truc de 10, 12, 13 chansons, qu'est-ce que tient, quoi.
1: Pour celui-là, ouais. Et puis, tu vois, pour l'enregistrement, Camille qui a produit le disque, qui nous a bien aidé là-dedans, parce que lui c'est sa culture aussi, tu vois, et structurer les choses et tout, et en fait on s'est tout de suite compris et ça donne ça.
0: Camille de Lane et Daria, donc pour les gens qui connaissent d'autres
2: qu'on embrasse.
0: Gloires passées, oui. Évidemment, de la scène angevine, on va en reparler tout à l'heure d'ailleurs. Mais là, le temps file, on va écouter un autre extrait de votre album, celui-ci s'appelle Tiny Ghosts and Disco Lights.

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1: C'est ça, j'allais le dire, vous êtes sur, à l'écoute de Starting Block, sur toutes les radios du réseau Radio Campus France, et je suis donc avec Fragile. On n'a plus qu'une petite, un petit instant d'échange et de parole avant d'écouter un troisième morceau, et ce sera déjà la fin. Mais moi, je voulais qu'on parle un petit peu de votre évolution musicale, en fait, parce qu'on a évoqué, vous aviez fait un EP il y a 2 ans, là, vous avez sorti votre premier album, on parlait de vos influences et de votre terreau musical, de là d'où vous venez, mais il y a eu une évolution, forcément, et alors, quelle est-elle? Parce que là, on entend que oui, il y a des trucs, des gros riffs, un peu de stade, des trucs avec des refrains accrocheurs, donc ça c'est très loin du hardcore historique comme ça, super agressif et super rapide. C'est dans cette direction là que par rapport au EP, je dirais, vous êtes allé?
2: Ouais, je pense que plus ça va, plus on est à l'aise avec le fait que c'est pas honteux de faire des chansons,
1: des trucs qui accrochent l'oreille,
2: du chant clair, et que c'est pas et que c'est ni un aveu d'échec, ni un signe que les mecs se sont vendus au grand capital, ouais, pour faire des streams sur Spotify, quoi. Qu'en fait, nous, on a toujours, tous autant qu'on est, aimé les chansons, la pop, les couplets, refrains.
1: Même si on allait jusqu'à la pop, mais là, le dernier livre qu'on écoutait, ça me fait penser à Bruce Springsteen, par exemple.
2: Tant mieux, c'est cool, ça, c'est un plaisir.
1: Des trucs comme ça, de stade, quoi.
2: Et en fait, on s'est tous dit à un moment donné, bah, en fait, si on a envie de faire ça, on va faire ça, puis fake, quoi. Et puis voilà. Et ça n'empêche pas qu'en live, ça soit sûrement un peu plus bourrin, sûrement un peu plus destroy et tout, mais on avait voilà, cette envie de faire quelque chose, et je dis ça dans le meilleur sens du terme, qui reste accessible.
1: Ouais.
2: Vous voulez pas, c'est déjà suffisamment une musique de niche comme ça, vous voulez pas que ça soit réduit tu vois, aux fans de Fugazi de la première heure et machin, enfin qui sont les bienvenus aussi, hein. Mais faut que ça parle à plus de gens que ça, sinon on se marre pas, et sinon en fait
1: Vu que votre but c'est de faire des concerts, enfin, votre but aussi c'est qu'il y a des gens dans les concerts.
3: Ouais, puis en effet il y a une vraie séparation de l'église et de l'État entre l'album et le live. Et en fait, nous, on n'est pas un groupe de studio, je pense, tu vois, arriver en studio, c'est pas forcément le truc le plus naturel pour nous. Mais c'est justement là qu'on peut prendre plaisir à faire des trucs qu'on n'aurait pas fait autrement, tu vois. Donc ça change rien à comment on joue en live, par contre, on est content d'ajouter des petits trucs ensuite, tu vois.
1: Et donc là, plaisir, pour l'album, vous êtes autorisé plus de fantaisie, d'ajout, de trucs que vous n'auriez pas fait avant, comme quoi, par exemple.
2: On a 2 morceaux là, dont un single qui s'appelle Celebrate, et puis la dernière chanson de l'album, où on a invité quelqu'un qui est devenu une amie entre temps, qui est Adé, donc qui est Adé du projet Adé, la chanteuse, qui est ex-chanteuse de Thérapie Taxi. Et alors ça, typiquement, c'est le genre de truc.
1: C'était loin de votre univers à la base.
2: C'est hyper loin de notre univers. Et puis en fait, tu te dis, pourquoi, c'est complètement con. On a échangé plusieurs fois avec elle. On savait qu'elle aimait le projet, nous l'a fait savoir. On s'est rencontrés plusieurs fois. Elle est venue à Paris nous voir en concert. Ça a matché. On est devenus bien copains. Et on s'est dit, viens chanter un coup avec nous. C'est super, quoi. Et ce genre de truc, c'est génial.
1: Il y a quelques années, vous vous seriez dit, non, on peut pas faire ça.
3: Non, on n'y aurait pas cru. Tout simplement, tu vois. Et puis, le but de la musique, c'est quand même de partager des trucs avec les gens, donc les étiquettes, c'est cool. Après, la vérité, c'est de faire un truc qui te ressemble, et puis de pas te mettre de barrières, parce que tu t'en mets assez partout et tout le temps dans la vie, donc t'as la chance de pouvoir faire ça, et d'y aller comme bon te semble, fais-le, quoi.
1: Alors, on parle de live, j'ai failli oublier, parler un peu de vos prochaines dates qui arrivent, donc vous faites une petite tournée en Belgique, dans les prochains jours, fin novembre.
3: Carrément.
1: Ensuite, vous serez à Poitiers le 28... à Istres le 29, à Mulhouse le 11 décembre, et puis à Paris pour la release party. Vous avez déjà fait une release party locale ici avec vos camarades de Rest Up, qui étaient d'ailleurs dans cette émission il n'y a pas longtemps du tout. C'était début novembre. Et donc vous faites une autre release party, mais cette fois-ci à Paris, devant les gens de l'industrie.
2: À la boule noire.
1: À la boule noire le 12 décembre. Voilà, donc, et puis certainement plein d'autres qui vont s'enchaîner en 2026. En gros, c'est parti pour Fragile, quoi. Vous avez déjà un petit peu, je crois, d'attention aussi. J'ai parlé de la Belgique, mais. À l'étranger, par ailleurs, dans la presse, il y a des petits murmures de Fragile à gauche, quoi.
2: Mais après, faut pas, enfin, tu vois, le truc de c'est parti.
1: Non, on sait bien que c'est jamais parti.
2: Ça a pas vocation à l'être. C'est-à-dire que les choses ont de la valeur en soi pour ce qu'elles sont. Et c'est en fait, on essaye. Enfin, on n'est pas hypocrite non plus. On aimerait aller le plus loin possible avec ce truc-là, machin. Mais chaque concert est beau parce qu'il est là. Et on essaye de surtout pas, y compris tu vois sur des trucs, parce qu'on a fait Inouï du Printemps de Bourges, Bar en Transe, le Mama.
1: Le Mama, pareil,
2: et en fait on les considère pour des concerts individuels durant lesquels on va essayer de passer un bon moment et non pas pour ce que potentiellement ils peuvent nous apporter si jamais il y a tel booker ou tel programmateur. Oui. Non, ça c'est sûr. Le piège, et après sinon on n'est plus à nous-mêmes et on va être stressé comme tout et on se marre plus quoi. Le but c'est de faire un concert du mieux qu'on peut et de se marrer quoi. Enfin voilà quoi. Bah voilà.
1: Voilà, bah là, c'est le mot de la fin, je pense. Bah merci beaucoup, Manu et Baptiste, hein, de Fragile. Et puis, bah écoutez, bon vent alors.
2: Merci.
1: Et merci à Elliot qui était à la technique.
2: Merci Elliot.
0: Merci.

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0: Bonjour et bienvenue dans ce nouvel épisode de Hop Hop Off, où je suis en formidable compagnie, puisque là, nous avons quasiment toute l'équipe. Bonjour.
1: Bonjour Sébastien, bonjour Isa, bonjour Stéphanie.
0: Bonjour Eve.
2: Bonjour à tous, moi c'est Stéphanie.
3: Et Isa, et je suis ravie de vous retrouver pour cette nouvelle émission.
0: Et voilà, et on fait un coucou à Hello aussi, qui va nous faire des chroniques. Donc voilà, on a vu plein de trucs super, plein de coups de cœur, et on a très hâte de vous en parler.
4: Je vais maintenant vous parler du spectacle J'ai 8 ans, et je m'appelle Jean Rochefort. Il se joue au Bélier, à 11h50. C'est l'histoire d'une petite fille, prénommée Rosalie, elle a 8 ans. C'est une enfant drôle et décalée, qui vit dans un univers un petit peu à part par rapport aux autres enfants. Elle pense beaucoup, elle est drôle. Dans son univers, il y a des grands noms du passé, des citations, et aussi beaucoup de tristesse. C'est une enfant qui est singulière, qui a besoin de trouver sa place, de savoir qui elle est et de se construire. Un jour, elle va mettre une moustache, se déguiser et s'imaginer qu'elle est Jean Rochefort. Et aux yeux du monde, elle se fera appeler Jean Rochefort. Et grâce à la force de Jean Rochefort, alors elle va pouvoir petit à petit vivre un voyage intérieur et faire face au monde, faire face à de nouvelles rencontres et se trouver elle-même. Le spectacle est un seul en scène, très bien interprété, et je vous le recommande. C'est donc au Bélier à 11h50. Je vous propose maintenant d'aller voir le spectacle Diabolomante qui se joue au Théâtre du Roi René à 11h20. Ce spectacle est interprété par trois jeunes comédiens talentueux et très touchants. Diabolomante, c'est l'histoire d'un amour de jeunesse, d'un amour de lycée qui se construit petit à petit avec beaucoup d'humour et de tendresse et surtout beaucoup de promesses. L'envie de poursuivre cette aventure, de commencer une vie adulte, et puis la vie. Et alors qu'ils s'étaient promis de se revoir 20 ans plus tard, quoi qu'il arrive, quoi qu'il advienne dans leur couple, 20 ans plus tard, le comédien est au rendez-vous. Mais ce n'est pas son ancienne compagne qu'il va retrouver, c'est une jeune fille. Et cette jeune fille a avec elle une liste que lui aussi possède, une liste qu'il avait établie avec sa compagne.

0: des vœux à réaliser, une histoire à écrire. C'est une histoire sur le temps qui passe, sur les choix que l'on fait, sur la vie d'adulte, le début de la vie d'adulte et ce qu'on devient. Et aussi, c'est une histoire de famille et surtout une histoire d'amour au sens large du terme. Et voilà, c'était un spectacle qui, moi, m'a beaucoup émue, m'a beaucoup touchée. Et je vous le conseille, beaucoup de douceur dans ce spectacle. C'était Diabolomante au Théâtre du Raronnet à 11h20. Et maintenant, un spectacle jeune public, mais pas que, qui s'appelle La Cuisine Musicale. C'est au Théâtre des Corsins à 10h. Dans ce spectacle, nous retrouvons deux comédiens, chanteurs, musiciens qui sont dans la cuisine d'un restaurant, une cuisine réadaptée où les ustensiles de cuisine vont être utilisés comme instruments, parfois détournés, parfois directement. Et ils vont nous interpréter des airs classiques détournés, parfois rappés. Il y a également du chant lyrique. Et c'est un spectacle qui est drôle, dynamique, plein de fantaisie, et ses détournements subtils sont une source de jeu infinie. C'est un spectacle où on ne s'ennuie pas, et je vous le conseille même pour des enfants assez petits. C'est au Théâtre des Corsins à 10h, et ça s'appelle La Cuisine Musicale.
1: Bonjour, c'est Elodie pour vous parler de mes petites trouvailles, pépites et coups de cœur de cet Avignon 2026. Et on commence par cette grande question: qui arrosera les plantes quand je ne serai plus là? Donc c'est un seul en scène avec Anne de Peuillafou, que l'on retrouve d'ailleurs chaque jour à la Scala de Provence auprès de Camille Prioul dans Ceux qui s'aiment, une pièce qu'on avait chroniquée l'année dernière. Et qui reste, si vous ne la connaissez pas, vraiment une recommandation 4 cœurs. Ça se termine par une standing ovation, vous pouvez y aller. Donc dans son seul en scène, elle incarne Odette Lafleur, une spécialiste des sciences de la vie et de la mort. Et elle se pose plein de questions sur, par exemple, comment mourir bio. Elle met en place plein de stratégies pour éviter d'avoir la trouille de mourir. Donc c'est vraiment, on passe un bon moment. C'est charmant, c'est frais, c'est drôle. On ne voit pas du tout le temps passer et ça se joue tous les jours à 14h au Théâtre Transversal. Qui arrosera les plantes quand je ne serai plus là? Dans un autre registre... je voulais vous parler également de Dieu est mort et moi non plus je ne me sens pas très bien, où on retrouve les deux comédiens dont vous ont parlé Sébastien et Ève, puisqu'ils ont vu eux l'autre pièce jouée par ces comédiens à Avignon, Jacques et Chirac. Donc on tombe sur un spectacle qui est bien pensé, qui remet complètement en question l'existence de Dieu, les écrits bibliques. C'est un petit peu philosophique, mais c'est surtout extrêmement drôle. On rit du début jusqu'à la fin, scéniquement c'est très joli. Voilà, c'est le bon moment d'Avignon. Ça se joue tous les jours au Théâtre du Cabestan à 16h15. Dieu est mort et moi non plus, je ne me sens pas très bien. Pour finir, je vais vous parler de Chrysalide. Chrysalide, c'est alors pareil, un gros coup de cœur pour moi, puisque c'est un spectacle pour lequel je suis allée voir en fait pour la scénographie. Il y a une proposition graphique qui est absolument magnifique, avec des projections, avec des objets fabriqués. C'est un spectacle qui nous parle de tout ce qui ne va pas bien actuellement dans l'humanité. Donc ça pourrait paraître anxiogène comme ça, mais la surprise c'est que le spectacle est extrêmement dynamique. On passe d'un slam à un quiz, à des projections, il y a plein de choses qui se passent constamment, des interactions avec le public. Et puis surtout, c'est sur un thème qui est complètement anxiogène. en fait, on finit par... les deux comédiens nous prennent la main pour défendre le vivant, le beau, vivre en harmonie, retrouver cette part d'humanité qu'on perd peut-être parfois. Et donc, on ressort de là avec le sourire, l'envie de faire des câlins aux gens. C'est vraiment un spectacle basé sur l'humain et qui prend en compte ses spectateurs, qui les emporte avec lui. Et donc, c'est tous les jours à 14h05 au Théâtre de l'Adresse, Chrysalide avec Renaud Dupré et Émilie Chevrier.
2: On va vous parler d'un spectacle duquel on sort, qui s'appelle Pépé, une histoire sans chute. C'est un spectacle qui se joue au Théâtre des Dons à 14h30. Les autoristes sont Joseph Vassini et Lorraine Hurst. La deuxième a mise en scène et la première fait l'interprétation. C'est donc un seul en scène.
3: Et il s'agit de son histoire personnelle qu'elle nous livre, où elle nous parle de sa mère et du rapport de sa mère à l'alcool.
2: Et de elle, son rapport à sa mère en étant une petite fille de 4, 9, 12 et adulte. Et c'est quand même un seul en scène magistral.
3: C'est surtout qu'on traite d'un sujet qui est quand même terrible et tellement triste, et on a ri du début à la fin. La capacité de cette comédienne à être à la fois juste, drôle, sincère, touchante, époustouflante. Je ne sais pas comment la décrire en fait, elle dégage une énergie incroyable.
2: Elle est grande, elle est élancée, elle commence par raconter toute la singularité de sa maman. Par le rapport à la nourriture, c'est ça en introduction. Et ensuite, elle va vraiment, oui, c'est vrai, de son corps, là, nous faire des mimes approximatifs et très jouissifs pour le public. On a passé un super moment.
3: Et donc, elle nous parle de sa mère en nous montrant finalement la fragilité de sa mère face à l'alcool et la honte qu'elle pouvait avoir en tant qu'enfant, que jeune fille par rapport à ça. Et puis en fait, il y a un autre côté de sa mère, c'est que sa mère, elle est avocate.
2: C'est ça.
3: Elle est connue, elle est reconnue. C'est une personnalité dans son métier. Et elle est à la fois très fière de sa mère. Donc, c'est aussi toute cette ambiguïté-là qu'elle va jouer.
2: Elle va jouer vraiment toute la partie. Cet enfant qui au final quand même mine de rien vit un traumatisme par rapport à ses histoires de vie qui sont très complexes quand sa maman est sous l'emprise de l'alcool, et à côté de ça toute la fierté qu'elle va pouvoir avoir quand elle découvre que sa maman en fait est reconnue à l'échelle même de la Belgique. Donc c'est vraiment une belle dualité qu'on voit pendant tout ce spectacle.
3: Et c'est une belle histoire d'amour, de famille et sur la réparation qu'on peut avoir
2: tout
3: aussi de notre enfance et des personnes qui nous ont élevés, aimés à leur manière.
2: C'est ça. Et sur le lien maternel, pour le coup, puisqu'elle parle plus de sa maman qu'elle ne parlera de son papa.
3: C'est vrai.
2: Et
3: moi, l'absent de cette histoire, d'ailleurs.
2: D'ailleurs,
3: papa, ouais. On peut le noter. Voilà.
2: Le papa est le grand absent de l'histoire. Mais en même temps, le spectacle porte
3: sur
2: Pépé, qui est le surnom de sa maman. Donc, ça a un sens totalement important.
3: On vous conseille ce spectacle.
2: On vous le conseille vivement.
3: Absolument, voilà, on est sur un coup de cœur. Allez-y, 14h30 au
2: Théâtre des Dons.
1: Je vais proposer de faire une série Trauma en musique. Et dans cette série Trauma en musique, je vous propose le spectacle Fouiller, bercer, pompier. C'est un spectacle qui a été mis en scène par Olivier Debache et Ariane Dumont-Léouy et qui est interprété par ces deux personnes aussi. C'est donc l'histoire d'une famille, de deux frères dans une famille, et on a sur scène le petit frère ainsi qu'une joueuse de piano. Donc la trame, c'est qu'on arrive à une répétition où le comédien va en fait s'entraîner avec la pianiste à chanter une pièce d'opéra sur Abel et Caïn. Donc c'est en italien la pièce d'opéra,
4: Et donc l'histoire va se baser surtout sur cette répétition et le parallèle qu'il y a entre cette histoire fratricide et l'histoire de violence qu'il y a eu dans l'enfance de ce comédien. C'est vraiment un spectacle doux, la musique est splendide, le comédien chante vraiment merveilleusement bien, ça fait plaisir vraiment aux oreilles et au cœur. Et moi j'ai trouvé qu'il y avait une sensibilité très forte dans ce partage de violence, mais aussi dans ce partage de traumatisme. C'est pour ça que j'appelle ça donc traumatisme en musique. C'est aussi une ode à la vie et une ode à la musique, évidemment. Comment sortir des traumas, comment grandir et comment se construire malgré un historique difficile. Donc je vous recommande évidemment ce spectacle Fouiller Bercé, Pompier au Théâtre du Train Bleu à 14h05. Dans la fameuse catégorie trauma en musique, je vous présente mon nouveau coup de cœur qui s'appelle Médusé. C'est un spectacle qui se joue à 20h20 au Théâtre du 11. Il a été écrit par Lena Bokobza-Brunet et est interprété par elle-même ainsi que Pauline Chagne et Léa Moreau. C'est un spectacle ni plus ni moins qu'une ode à la vie. C'est un spectacle qui fait du bien. Il traite de sujets lourds, il traite de violences sexuelles, mais à travers l'image mythique aussi de Médusa, l'histoire mythique donc de cette créature qui transformait les hommes en pierre. Elle va nous proposer, donc on va la voir sur scène, hein, c'est bien Médusa qui est sur scène, et elle va nous proposer une explication et une deuxième lecture à comment on en arrive à transformer un homme en pierre. Donc le texte est autant rigolo qu'il ne va être profond et va être triste parfois aussi. J'ai vraiment été émue par la prestation de la comédienne et les trois comédiennes sur scène, donc il y a Médusa et ses deux gorgognes, et les deux comédiennes qui sont musiciennes, hein, donc il y en a une qui est au clavier et l'autre qui est à la harpe, vont vraiment apporter musicalement un soutien incroyable. Et puis au final, on va se rendre compte qu'elles apportent plus que juste un soutien musical, mais bien un soutien de sororité. Et c'est ce qui va permettre à Médusa de se sortir de la difficulté que le traumatisme crée, c'est-à-dire toute la reconstruction. Et c'est vraiment une ode à la vie, une ode à la légitimité et une ode à l'espoir de même malgré tout ce qui peut nous arriver dans la vie, entouré de personnes qui nous soutiennent, on peut se reconstruire malgré toutes les difficultés que ça implique, on peut s'en sortir. Et c'est vraiment beau de voir ces trois femmes sur scène chanter ensemble et ce avec des voix incroyables. L'harmonie de ces trois personnes est incroyable. C'est vraiment un très beau spectacle. On y passe un très bon moment. Évidemment, ça nous chamboule, hein. C'est des émotions au rire et du rire aux émotions. C'est vraiment un très beau spectacle et c'est mon coup de cœur cette année. Donc, je vous conseille vivement d'y aller. Ça s'appelle Médusé et ça se joue à 20h20 au Théâtre du 11. Je vais vous parler maintenant d'un autre spectacle qui est le spectacle Bigre qui se joue à la Scala à 21h15. C'est un spectacle qui est assez connu, qui avait obtenu le Molière de la Comédie en 2017. C'est un mélo burlesque. C'est un spectacle de Pierre Guillois, Agathe L'Huillier et Olivier Martin-Salvan qui est mis en scène par Pierre Guillois et qui est interprété par ces trois personnes. C'est un spectacle comique qui représente en fait l'histoire de trois voisins qui sont sous les toits à Paris. On a donc cette histoire avec trois personnages bien différents. On voit l'intérieur de leurs appartements respectifs, donc la mise en scène est quand même très chouette. Il y a le premier voisin qui va être très hygiéniste. On va avoir le deuxième voisin qui va être beaucoup plus bordélique et qu'on comprend peut-être plus hippie peut-être. Et la troisième qui est donc une femme qui va être au centre de cette histoire. Donc l'histoire va se dérouler sur des histoires d'apprentissage, des voisins, d'apprentissage de vie commune. Et évidemment, tout ce qu'ils vont faire, ils vont le rater. C'est vraiment comique. On a beaucoup de scènes qui sont juste hilarantes. C'est entre Bénil et Montépitons. Donc c'est vraiment très intéressant à regarder. Et puis ce spectacle, il a 10 ans, il n'a pas été modifié. Donc évidemment, il y a des choses que certainement en 2026, on réécrirait différemment. Mais en tout cas, à voir, c'était hilarant. Et vraiment, le jeu des comédiens est incroyable. On voit le clown naturel de ces personnes et c'est magnifique. Très bien travaillé, évidemment. Et on remercie aussi les deux personnes qui permettent de faire les effets spéciaux, qui sont aussi à se tordre de rire. Donc, si vous voulez rire un bon coup, je vous conseille d'aller voir Bigre, c'est à la Scala à 21h15. Le spectacle pour la catégorie enfance que je vous propose tout d'abord de discuter, c'est La Fête foraine magique. C'est un spectacle de magie qui est proposé par Paul Hugo. Ça se joue à 11h à la Comédie Saint-Roch et c'est proposé pour les enfants à partir de 3 ans. Les décors portent évidemment sur la fête foraine. On arrive dans cette fête foraine qui malheureusement ne fonctionne plus car elle manque de magie. Et à partir de ça, Paul Hugo va proposer plein de tours de magie qui ramène à l'enfance évidemment. Il a un discours bien équilibré entre les blagues, les explications des tours à venir. Les enfants sont absolument émerveillés devant tout ce qu'il fait. Ils sont aussi appelés sur scène et c'est un spectacle qui est très participatif. Donc tous les enfants sont ravis et impressionnés. Il faut avouer aussi que les adultes aussi sont impressionnés car c'est un spectacle de magie qui peut toucher tout le monde. On en prend plein les yeux et c'est vraiment un bon moment à partager entre les enfants et les plus grands. Donc je vous conseille vivement ce spectacle. Paul Hugo est un magicien qui est très agréable. Je pense que les enfants se sentent très proches de lui à travers la scénographie qui est proposée. Donc c'est vraiment un spectacle qui vaut le coup d'œil. Le prochain spectacle que je vous propose, c'est Odyssée, la conférence. Ça se joue à la Condition des Soies à 11h45 et c'est un spectacle qui est proposé pour les enfants de plus de 6 ans. C'est un spectacle qui est un spectacle de théâtre musical proposé par Tourte Productions. Il se joue par deux comédiens sur scène. Les deux est avec Julie Costanza et Jean-Baptiste Danoset. Et c'est une mise en scène de Stéphanie Gagneux assistée de Simon Galland. Ce spectacle est incroyable. Il propose que deux comédiens sur scène fassent 15 personnages. C'est une promesse qui est faite et qui est tenue. Il est éducatif, évidemment. Il est écrit avec brio. C'est des personnages qui sont hauts en couleur et qui sont parfaitement incarnés à merveille même par les deux comédiens qui nous régalent tout au long du spectacle. Le texte est écrit avec intelligence, il y a un bel équilibre entre la pédagogie et les histoires contées. Il y a des éléments de scénographie qui sont vraiment, vraiment très intéressants, qui permettent aux enfants de bien se repérer dans l'histoire, de bien aussi reconnaître les différents personnages qui ont tous leur personnalité. C'est très, très beau à voir. Et on ne peut que féliciter et acclamer la qualité des comédiens et des chanteurs, puisque les deux ont des voix quand même très très agréables et harmonieuses. C'est un petit régal pour tous. Je mets à défi les adultes comme les enfants de ne pas s'amuser pendant ce spectacle. on se régale et évidemment on parle de l'Odyssée, donc c'est instructif. Ou alors, pour les plus grands, c'est plutôt un rappel. Donc, on va bien vivre toute l'histoire d'Ulysse qui décide de rentrer à Ithaque après la guerre de Troie. Tout va être expliqué à merveille. Les enfants et les enfants sont ravis. On rigole beaucoup. Et je vous conseille vraiment ce spectacle qui est vraiment une petite pépite. C'était une première au festival et vraiment, c'est une pépite. Pour tous les enfants. Je vous rappelle, c'est à la Condition des Soies à 11h45.
1: Eh bien, je suis en direct du théâtre de la Syrie où je sors d'un spectacle qui m'a vraiment enthousiasmée, un spectacle de clown qui s'appelle Les Beaux Draps. Et que j'ai vraiment adoré pour tellement de points, qui étaient drôles, emportants, avec une scénographie qui est vraiment magnifique, une proposition artistique qu'on ne voit pas forcément dans tous les spectacles. Et j'ai la chance d'être avec l'artiste de ce spectacle, Mali Choum. Ouais. C'est ça, je le dis bien, de la compagnie La Tâche. Et alors, pour moi, c'est un véritable coup de cœur de ce festival d'Avignon. Merci Mali d'être avec nous. Tu as choisi un sujet qui n'était vraiment pas forcément évident à la base, puisque le spectacle parle du corps, de la femme, des règles. On est sur du

0: avec un clown qui a ses règles. Est-ce que c'est possible? Et en fait, en le traversant dans la recherche, j'ai trouvé un chemin et j'ai développé en allant plus loin et en faisant traverser à la clown les métamorphoses du corps féminin sur toute une vie, sur un cycle de vie. Et parce que notre corps évolue avec le temps, et j'avais envie de parler de ça.
1: Et t'en parles très bien, parce qu'on passe du rire à des moments de rêve et de poésie, en fait. Les images, ça laisse... Il y avait beaucoup d'enfants aujourd'hui dans la salle, c'était chouette, parce qu'en fait, c'est suffisamment large pour nous embarquer dans du rêve, dans autre chose aussi, hein.
0: Oui, ça permet. Il y a des enfants, il y a des adultes, des personnes plus âgées. C'est un spectacle qui offre une lecture polysémique, parce que chacun y voit ce qu'il veut. Effectivement, le clown a ses règles, mais pas que. Et en fait, on peut le voir comme autre chose, comme quelque chose parfois qu'on peut rejeter, dont on a honte, qui nous met en colère. Et donc, ça, c'est un clown qui traverse plein d'états émotionnels et qui provoque, suscite chez le public du rire, mais pas que. Parfois c'est touchant, parfois c'est gênant, parfois ça nous pose question, mais qu'est-ce qui lui arrive? Voilà, c'est un spectacle qui laisse le public aussi avec lui là où il en est, et qu'est-ce que ça peut lui raconter, ces métamorphoses du corps.
1: Ben en tout cas, un immense coup de cœur sur un spectacle de clown. N'hésitez pas, foncez, allez-y, je recommande vivement.

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4: Radio Campus Montpellier vous présente l'agenda de la culture scientifique, technique et industrielle avec le soutien de la région Occitanie-Pyrénées-Méditerranée. Bienvenue dans ce nouvel agenda de l'été pour le mois de juillet. Participez à un escape game familial au zoo du Lunaret sur le thème « Carnivore non identifié ». Incarnez des agents de l'Office français de la biodiversité pour mener l'enquête en équipe sur le signalement d'un animal mystérieux. Saurez-vous l'identifier et le retrouver dans les temps ? Cet escape game est un jeu de coopération en équipe de 6 personnes maximum par session. Les sessions durent 45 minutes et se déroulent le mardi 7 et les mercredis 15, 22 et 29 juillet. À partir de 10 ans, les enfants doivent être accompagnés d'un adulte. Inscription obligatoire sur le site du zoo de Montpellier.
5: En tant qu'artistes, Delphine Zigoni et Christophe Ponce Capitaine ont participé à de nombreuses expéditions à travers le monde dans le sillage des scientifiques et partagent aujourd'hui la même conviction. Le dessin peut constituer un levier pour favoriser le dialogue et soutenir des formes d'engagement, notamment pour la nature. Pour en parler, le Muséum de Toulouse invite ces deux peintres le 16 juillet à 16h pour une rencontre croisée sur le thème du dessin scientifique. Un événement organisé en partenariat avec le réseau Urban Sketchers Toulouse et l'association Dessiner sur le Vif, dans le cadre du 14e Symposium International Urban Sketchers. Entrée gratuite.
4: À Luchon, partez pendant une demi-journée à la découverte de l'ours des Pyrénées, guidé par un animateur ou une animatrice spécialisée, membre du réseau Ours Brun. Vous apprendrez tout du seigneur des Pyrénées, de son habitat et de son retour dans le massif. Alimentation, reproduction, hibernation, mais aussi protection et cohabitation, l'ours n'aura plus de secrets pour vous. Et si vous croisez des indices de son passage, vous participerez à leur collecte selon le protocole officiel et ils seront transmis à la base de données du réseau Ours Brun. Pour participer, inscrivez-vous à une des 4 sorties qu'il y a par semaine, les lundis et jeudis en juillet-août, départ à 10h et à 13h.
5: Depuis 2017, le programme de fouilles sur le site archéologique de Latara est consacré à l'exploration du port antique de la cité. À l'occasion de cette matinée, les archéologues du laboratoire de recherche archéologique...
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7: Bonsoir, il est 20h sur Radio Campus 88.3 et vous êtes sur l'émission Contreflow avec moi-même Zéro et Margot.
8: Salut.
7: Salut, comment ça va ?
8: Ça va bien.
7: Alors, du coup, Contreflow, l'émission qui met en avant le rap fait par des meufs, des queers, des marginaux, donc des personnes qui ne correspondent pas aux normes dominantes cis-hétéro, donc des profils alternatifs, avec des textes engagés. C'est eux qui questionnent la normalité et repoussent les limites du rap mainstream. Donc nous, notre principe, c'est qu'on écoute, on partage et on met en lumière. C'est le qu'on n'entend pas assez ailleurs. C'est plutôt
8: c'est
7: clair.
8: C'est ça, bravo.
7: J'ai bien appris mon
8: oui,
7: texte.
8: Oui, c'est bien récité. Non, mais puis on peut préciser que c'est notre première émission 2026 où on est deux.
7: Oui, c'est
8: officiellement,
7: vrai.
8: Ça y est, c'est reparti.
7: Parce que tu as dû gérer... toute seule la dernière émission.
8: Ouais, mais ça allait, j'étais là.
7: Et du coup, on sera présente, du coup, tous les mercredis, entre 20h et 21h.
8: C'est là, ouais.
7: Et du coup, on va commencer cette émission avec un gros feat avec... Dis-moi si je prononce très mal, parce que...
8: Vas-y, je sais pas forcément prononcer.
7: Je sais pas si on dit Chila ou Chila, pour moi c'est Chila.
8: Ouais, je pense, ouais, ça sonne mieux en tout cas.
7: Ça sonne mieux. Ouais, Chila, Davinor, Vicky R, Le Juice et Bianca Costa.
8: C'est ça.
7: Est-ce que tu en parlais avant
8: Ouais, je peux en dire deux mots, comme ça c'est fait, et puis après tu pourras parler de ton morceau ensuite, ce sera peut-être plus fluide. Ouais, du coup moi c'est un morceau dont j'avais parlé à l'émission d'avant, donc pas la dernière mais celle d'avant quand c'était encore 2025. En fait c'est un morceau qui a été produit à l'occasion d'un documentaire qui avait été produit par Canal+. C'est un docu qui date d'il y a 4 ans qui s'appelle Rennes pour l'amour du rap. Et en fait, ça racontait l'aventure de ces 5 rappeuses françaises qui produisent un son toutes les 5. Et c'est un peu leur processus de de production, de la musique et tout ça. Bon, je ne l'ai pas encore regardé, malheureusement. Il est dans ma liste de vidéos à regarder. Il est plus dispo sur Canal+, mais par contre, je n'ai pas l'impression. Parce que quand on va sur la page sur Canal+, il dit que ce n'est pas disponible, page introuvable, enfin bref. Mais du coup, il est quand même disponible en entier sur YouTube. Et ça, ça fait plaisir. Mmh. Et il dure un peu plus d'une heure. Et voilà.
7: Du coup, allez checker absolument ce genre de contenu.
8: Ouais. Moi, il faut absolument le regarder et je me le dis à moi-même aussi. Il faut que je me cale une heure un jour où je regarde ça, quoi.
7: Eh bien, écoute, je peux lancer du coup.
8: Allons-y, ouais.
7: Let's go. Hop là.

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0: c'était Potion Magique de Fanny Poli, et juste avant c'était Aou qui vient du documentaire Rennes avec Sheila, Chila, Davinor, Vicky R, Le Juice et Bianca Costa.
1: Oui. j'attendais ton regard de validation, je valide.
0: Ouais, du coup, pendant qu'on écoutait, ça m'a fait penser. C'est un documentaire qui, je trouve, montre très bien la collaboration, de rappeuses de façon, on va dire, concrète et qui est plus éloignée, on va dire, des clichés qu'on met en avant sur. Ouais, bah les meufs dans le rap, elles sont toujours en mode compétition à fond et ouais. Tout, entre elles et tout.
1: Ouais, bah c'est un sujet qui revient souvent sur la table quand on parle des rappeuses, des rappeuses dans le rap. Enfin oui, des artistes meufs dans le rap en tout cas. Mais en fait, le truc c'est que il y a plusieurs occasions comme ça, des plateformes et tout qui sont dédiées aux meufs dans le rap pour justement faire des featuring entre elles pour un peu genre appuyer la sororité dans ce milieu là et en fait ce qu'on oublie aussi c'est que en fait c'est nul d'en faire de parler toujours que de ça quand on parle des rappeuses en France et tout et en même temps faut pas oublier qu'en fait ça existe dans le milieu du rap tout court et qu'en fait le fait de se distraquer et tout des compètes des rappeurs les uns contre les autres c'est en fait dans tout le milieu du rap. Carrément. Et que ça fait partie de la culture rap malheureusement hein, même si c'est un peu bête et moi je trouve ça pas très constructif pour n'importe qui que ce soit pour les meufs ou pour les autres mais du coup c'est ce morceau là il fonctionne bien pour ça et après j'ai appris aussi que en fait il y a eu un clash entre Le Juice et Davinor, je crois, après ce morceau-là. Mm-hmm. Et que du coup, maintenant, elles font plus de feat.
0: Okay.
1: Du coup, c'est la réalité aussi, tu vois. Il y a des rappeuses qui ont des clashs et qui, du coup, se mettent des bâtons dans les roues. Et en même temps, c'est pas nouveau non plus. Et c'est un peu le milieu du rap. Même si on est bien d'accord que ça les dessert et qu'il n'y a pas besoin de ça. En plus de tous les handicaps que t'as quand t'es une meuf et que tu fais du rap quoi.
0: C'est ça, c'est que déjà la place des meufs et autres minorités elle est déjà compliquée dans le rap. Mais en plus du coup s'il y a pas cette sororité.
1: Ouais, ça marche.
0: C'est encore plus compliqué en fait de se trouver une place.
1: On est bien d'accord que c'est un peu nul ouais.
0: C'est aussi le game. Je pense qu'on parlera un peu de ça aussi. En tout cas, pour le francophone, particulièrement, il y a plein de chiffres aussi qui sont mis en avant par différents labels en mode personne ne laisse la place en fait à ces personnes-là.
1: Ouais.
0: On va peut-être continuer. Est-ce que tu voudrais parler de Ezek?
1: Tu voulais pas forcément parler de Fanny Poli de manière générale en plus parce que t'en as pas dit forcément trois mots mais
0: ah oui c'est vrai avant d'enchaîner. C'est vrai pardon du coup c'était Fanny Poli avec Potion Magique et Fanny Poli c'est une vieille de la vieille on va dire au niveau génération genre du coup c'est une artiste qui est pluridisciplinaire et qui est originaire des Alpes-Maritimes. Et elle a découvert le rap, enfin le hip-hop plutôt, principalement avec la danse, avant du coup de faire de la musique. Et ça a été la première meuf à intégrer le collectif Secret Connection. Connection, je sais pas comment on dit.
1: Aucune idée, je connais pas.
0: Merde.
1: Je peux pas t'aider.
0: Mais en tout cas, c'est un gros groupe et c'est vraiment une étape super importante qui l'inscrit dans une ligne, une lignée de rap conscient et engagé. Et donc, son album Toute une histoire en 2019, qui inclut du coup Potion Magique. C'est un morceau ancré dans une approche rap qui mêle réflexion sociale, rime personnelle et flow qui est pour moi assez travaillé. Et Fanny Poli, elle se limite pas à juste cette rappeuse, elle est également danseuse. coach sportif, et elle garde une vision du hip-hop qui est vraiment intégrée avec la politique, le collectif, etc. Et ouais, donc elle est vraiment une pionnière, on va dire, féminine dans le rap français, qui reflète vraiment une expérience, je dirais old school,
1: Ouais, c'est un peu ça.
0: Pour moi, c'est le flow vraiment old school, etc. Du hip-hop, vraiment comme une culture globale. Je sais pas si toi, t'as ressenti ça, en tout cas.
1: Ouais, je trouve que ça fait bien rap conscient, 90-2000.
0: Ouais, c'est ça.
1: Et
0: c'est
1: encore, vraiment... là, je pense que c'est pas son morceau le plus vieux non plus qu'elle a dû sortir. Mm-hmm. Mais ouais, carrément.
0: Mais tu sens
1: je vois la vibe.
0: Et du coup, est-ce que tu veux me parler de Ezek avant ?
1: Eh bien oui, du coup, moi, j'avais sélectionné un morceau de Ezek qui est du coup... une artiste qui est un peu pluridisciplinaire aussi. Ça m'a fait rire parce que du coup, pour me remettre un peu en tête le contexte de l'artiste et tout, je suis allée sur sa page Instagram parce que c'est vraiment là-dessus que je découvre pas mal d'artistes. Mmh. Et vraiment, elle se définit comme afro-futuristique trap star.
0: Oh, wow.
1: C'est trop stylé, je trouve.
0: La classe.
1: Voilà, du coup, c'est une artiste trap qui est basée en Île-de-France et voilà, et elle fait des sons du coup qui jonglent entre l'afro et la trap, quoi. Et en fait, elle a fait partie de l'orga de la Trap House, qui était du coup un lieu dédié à la trap à Paris et qui organisait des soirées Trap House souvent. Et c'était un lieu un peu underground qui mélangeait culture... culture hip-hop, culture underground, avec des performances et tout, ça avait l'air assez stylé. Je sais pas si c'est toujours d'actu, mais en tout cas, elle a fait partie de la co-orga de ça. Mmh. Puis voilà, c'est après ce que je pourrais dire. Elle vient de sortir un nouveau projet là, qui s'appelle African Baddest Beach, et je l'ai pas encore sélectionné, je l'ai pas encore écouté, mais peut-être qu'on le partagera une autre fois ici.
0: Mmh. Et du coup, on va s'écouter Hustler.
1: Ouais.
0: Très bien. Et du coup, on écoute Hustler de Ezek.

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0: C'était Cobra de Léo et juste avant c'était Hustler de Ezek.
1: Ouais.
0: J'attends toujours ton
1: Je veux
0: approbation, je
1: dire
0: sais
1: ça à
0: pas
1: chaque
0: pourquoi,
1: fois.
0: mais ouais.
1: Oui.
0: Et du coup, pour parler un peu de Léo, alors c'est très mystérieux et c'est quelqu'un qui sort un peu de l'underground et qui se fait beaucoup critiquer sur les réseaux, mais à part avoir des avis négatifs, on a très peu d'informations
1: Ah ouais?
0: bah, sur lui. Ouais. Bah, un peu comme DB, bon DB qui a quand même plus de notoriété, je pense, que Léo, mais qui se fait beaucoup harceler parce que bah, les personnes qui assument ce côté genderfuck,
1: Ouais.
0: forcément ça passe pas pour tout le monde.
1: Ouais.
0: Mais on a quelques informations. Donc ça c'est un titre qui s'inscrit bah, vraiment encore une fois dans un rap qui est assez indépendant. Qui emprunte un style qui est assez varié. Pour moi, c'est vraiment un rappel du cloud rap avec vraiment ce truc introspectif. Je sais pas si toi, t'as connu un peu ce truc cloud rap.
1: Bah non, justement, mais je crois qu'on en avait parlé l'autre fois, mais moi,
0: Ouais.
1: Cloud Rap, ça me parle pas
0: Ouais,
1: spécialement.
0: les rappeurs SoundCloud, ce genre de truc, ouais.
1: Ok.
0: Et bah, même si du coup, on trouve pas beaucoup d'informations. On sait que bah, je crois qu'il y a 5 singles, même pas à son
1: Ah
0: actif,
1: oui.
0: donc ouais, vraiment personne très récente, etc. Et voilà, donc j'ai pas plus de choses à dire parce que bah, effectivement il y a très peu d'informations. Est-ce que du coup on continue? Est-ce que tu as envie d'écouter quelque chose en particulier ou est-ce qu'on continue de manière logique?
1: Alors bah si tu veux, moi j'ai, alors je crois que je l'avais mis dans ma liste. Ouais, j'ai un petit peu plus
0: Laïs?
1: bas justement, ça ferait un peu le lien avec Léo.
0: Ouais.
1: J'avais mis un son de MC fu en featuring avec Pinky, ça s'appelle Les Deux. Et normalement tu l'as un petit peu plus bas. Je
0: Alors.
1: l'avais justement sélectionné parce que je l'avais découvert. Je crois qu'il a été. C'est un son qui a percé
0: Ah
1: un
0: oui.
1: peu, soit sur TikTok, soit sur Insta, soit un peu les deux. Mais je crois que c'est plus TikTok quand
0: Ça me dit
1: même.
0: quelque chose aussi, ouais,
1: Et
0: carrément.
1: il est devenu un peu viral là il n'y a pas longtemps. Et justement, c'est un gars qui parle dans ce morceau-là, en tout cas, ouvertement de sa bisexualité, tu vois. Et du coup, ça a percé entre autres
0: Ah oui,
1: grâce à ça.
0: ça y est, ça me dit quelque chose. C'est quelqu'un qui fait un peu du tech rap.
1: Ouais,
0: Ouais,
1: ouais, ouais,
0: carrément.
1: ouais, ouais. Il est un peu,
0: C'est.
1: bah, ce morceau-là, il est déjà un peu, il mixe vachement un peu des sonorités électro avec le rap. Et je suis pas allée trop écouter les autres sons qu'il fait, mais oui, il part un peu de la scène plutôt électro-techno, lui. Et il fait du rap par-dessus. Et voilà, et là, du coup, ce son-là, pour moi, ça c'est aussi un autre exemple d'une personne qui prend le risque de s'exposer avec ce sujet-là. Et pour le coup, lui, ça a pété de fou. Alors après, je sais pas, peut-être qu'il s'est pris aussi plein d'autres choses dans la tête à
0: Ouais,
1: l'occasion, hein,
0: carrément.
1: sûrement. Mais voilà, ça fait du bien d'entendre ça aussi.
0: Bah, moi, je l'ai connu pour un de ces sons justement où c'est juste en mode non, monsieur, je ne prends pas de drogue ou un truc comme ça. Et genre, c'est un refrain très peps
1: Ouais.
0: sur de la techno. Et genre, du coup, tous les teufeureuses étaient en mode let's go. Et
1: Il nous en
0: il
1: faut
0: y a
1: pas
0: eu la
1: plus.
0: suite en mode bisexualité. Du coup, ça a tranché en deux un peu
1: Ouais,
0: bah, la
1: bah
0: communauté en mode oh, ok, bon.
1: ouais.
0: Encore un gars qui fait chier.
1: Ouais.
0: Mais ouais, carrément. Eh bah écoute, on va s'écouter les deux. T'as pas d'infos sur Pinky par hasard? Parce
1: Bah
0: que moi, je
1: non,
0: ne
1: pas
0: connais pas
1: trop.
0: du tout. Ouais, c'est
1: J'ai pas
0: ça.
1: pris le temps, j'avoue, d'aller fouiller de ce côté de cet artiste-là.
0: Eh bah on
1: Sorry.
0: va quand même s'écouter du coup les deux avec Pinky et de MC, du coup.

0: Alors, le son ne marche pas.
1: Très bien.
2: Ça fait comme l'autre fois sur Deezer, non?
1: Exactement.
2: Ah, punaise. Mais la dernière fois, quand ça faisait ça, moi, j'attendais un peu que la page se charge. Et quand je lançais le morceau, ça se rechargeait.
1: Eh ben, en attendant, on va écouter une autre musique. C'est les risques du métier. est-ce qu'on a déjà écouté Amalia? Il me semble que oui.
2: Je crois que je l'avais mis au tout début, ouais, ça faisait partie de mes premières... Après, on a écouté un son d'elle. Hein, donc,
1: Et ben, on va se réécouter un petit son d'Amalia. Ça s'appelle « Laisse tomber ». Moi, Amalia, je l'ai connue vraiment par hasard parce que... ça va être très anecdotique, pardon. je parle de ma vie. Mais j'avais gagné jadis naguère quand j'étais étudiant. une place pour Aloïs Sauvage.
2: Ah oui.
1: Et du coup, la première partie, c'était Amalia, qui faisait du petit ukulélé trop mimi en rappant et tout. Et donc, j'ai connu cette chanson à Orléans même. Donc, on va s'écouter Laisse tomber d'Amalia en attendant que tout refonctionne.

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0: en vrai.
1: J'ai une meuf, les gars, putain.
2: Donc, c'était les deux, en fit avec Pinky de MC.
3: Yes, c'était très jouissif comme morceau.
2: Merci. Un peu plus de techno.
3: Oui.
2: Mais en vrai, de plus en plus, je trouve que dans le rap actuel, on a des parties techno qui marchent extrêmement bien.
3: Ouais.
2: Bah, notamment Lee, qui va sortir un album bientôt.
3: Ah ouais?
2: Parce que du coup, j'ai eu la chance de venir écouter un concert avec Lee et DB sur Paris il y a quelques jours.
3: Trop bien.
2: Et donc, les deux, en fait, ont du coup fait des morceaux qu'ils allaient sortir. Et c'est marrant comment y a cette envie justement de relier un peu la techno à fond, en fait, avec le rap.
3: Ouais, il y en a plein qui commencent à y aller là. Ouais, ouais, ouais.
2: Donc après, apprendre ou pas, mais donc ça promet énormément.
3: Trop bien
2: pour les artistes qu'on aime.
3: Pour notre grand plaisir.
2: En attendant, on fait pipi énormément sur Deezer qui nous a lâchés. À qui donnons notre argent?
3: Aïe, aïe, aïe. En plus, je viens tout juste de passer de Spotify à Deezer exprès pour aller quitter Spotify aïe. Parce que Deezer, c'est français.
2: Ah oui.
3: Tout ça pour ça, quoi. Super.
2: Moi, j'avoue que je craquais déjà Spotify et maintenant je craque Deezer, évidemment, à choisir. Mais oui. J'espère déjà qu'ils sont mieux payés que Spotify.
3: Ouais, ce serait bien déjà, ouais.
2: Mais j'ai appris aussi que Shazam payait les artistes.

0: Ah ouais?
1: Ouais.
0: Ah, je savais même pas.
1: Le fait
0: pas.
1: De chazamer okay. des artistes, ça génère.
0: Ah, trop bien.
1: Voilà. C'est cadeau. Chazamer tout ce que vous pouvez entendre.
0: Incroyable.
1: Parce que. Alors, du coup, on va essayer, si ça fonctionne, d'écouter. Alors, je vais peut-être commencer par moi.
0: Oui.
1: Cette fois.
0: Avec comme plaisir, ça, vas-y.
1: c'est Coup d'État de la jeunesse avec Peau de chien, De Zèle et Irascible. Alors, j'ai pas trop d'informations sur Peau de chien. De Zèle, bon, bah, je crois qu'on la présente plus
0: ouais, c'est
1: clairement.
0: Clair.
1: Et c'est mérité, clairement. Mm. Notre gauchias préféré de Nouvelle École.
0: Notre gauchias médiatisé préféré,
1: oui,
0: surtout.
1: C'est clair.
0: Faut le souligner, quoi.
1: Et Irascible, je crois que je l'avais découvert au rassemblement, pareil, Antifa de Montargis. Avec des drag queens.
0: Bravo. Trop bien.
1: Et c'est lui aussi qui a fait le son Gay Mafia, etc. Qui a détourné Aurel San à l'époque où, bon, bah. Il a un peu. Enfin, non, il a toujours vrillé. Mais, mais du coup, on va essayer de s'écouter ce son si il veut bien se lancer.
0: En tout cas, le titre est très prometteur.
1: Oui, et vraiment, genre, je trouve qu'il y a vraiment une équité sur les prises de parole, en fait. Et, bah, ça parle de lui-même, je pense que vous écouterez très bien les propos qui sont dits dessus. Alors, ça ne marche pas.
0: Ah, punaise. Ah, c'est chiant.
1: Et donnez votre argent aux plateformes.
0: Sinon, on va mettre que des liens SoundCloud pour la suite. Hein.
1: SoundCloud. On en parlera un jour dans les chapitres. Alors, hop, c'est pas grave, on se démerde comme on peut.
0: 2026, ce sera l'année des émissions fluides.
1: Si seulement.
0: Sans problème.
1: alors, du coup, je sais pas comment on peut faire. On va peut-être écouter autre chose, du coup, en attendant.
0: Bah, si t'as un autre lien écoutable, ouais.
1: Eh ben, on va s'écouter Assinine avec Si le soleil existe. Du coup, je vous en parlerai juste après, histoire
0: ouais.
1: de pas trop prendre la parole longtemps. Donc, on va s'écouter Assinine.

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0: c'était Laze avec Intro Fame, c'est ça?
1: Femme.
0: Oula, oui.
1: Ouais.
0: Intro Fame.
1: Bah, en vrai, t'enlèves un M et ça fait Intro Fame. Hein. C'est qu'elle l'écrit F-A-2-M-E.
0: Double classe. Est-ce que du coup, t'as des choses à dire sur Laze?
1: Bah, pourquoi pas. Je pense que je l'ai déjà un peu présenté à une émission d'avant. Je sais plus si j'ai déjà diffusé des sons d'elle.
0: Ça
1: je crois
0: dit
1: que
0: quelque chose.
1: Ouais, je pense que la première émission qu'on a faite, j'avais dû sélectionner. Bah ouais, elle est toujours trop forte. Moi, je l'avais découverte via un des médias que je follow là, sur Instagram, via Rappel, je crois. Elle avait fait, je crois que je l'avais découverte plus tôt. Elle avait fait la finale de la première émission de Nouvelle École, je crois, la première saison. Voilà, elle avait été pas mal médiatisée suite à ça. Et là, en fait, Intro Femme, c'est tout nouveau. C'est un morceau qu'elle vient de sortir, je crois que la semaine dernière, quelque chose comme ça, ou il y a deux semaines. Et en fait, c'est l'intro de son nouveau projet. Je sais pas si c'est un album ou si c'est un single ou un EP, qui s'appelle Femme, du coup, F-A-2-M-E. Qui va sortir et qui va sortir normalement genre dans 4 heures quoi. Elle sort aujourd'hui à minuit apparemment son nouveau projet. Donc j'ai trop hâte que ça sorte parce que en général vraiment elle a un flow toujours hyper propre, hyper technique, toujours avec des punchlines qui tombent juste quoi. Et voilà. J'ai juste trop hâte que ça passe et puis je pense que je vais sûrement partager ça à la prochaine émission.
0: Trop bien.
1: Ouais.
0: Eh ben, moi, je vais encore parler de Tina. Je crois que j'en ai déjà parlé.
1: Ah ouais?
0: Qui
1: c'est
0: vient
1: possible.
0: Vraiment du hip-hop un peu old school. Et en fait, elle vient vraiment du hip-hop. Et elle a vraiment ce truc à... Elle n'a pas peur de sortir du cadre. Et de mêler plein d'émotions, de rage, d'introspection. Et très gauchiasse encore une fois.
1: C'est le mot clé de notre émission. De
0: après la fonce de Macron, gauchiasse. donc c'est quelqu'un qui pose les termes, en fait, j'ai envie de dire, et qui met aussi en avant ses luttes, ses vulnérabilités avec beaucoup de force et de finesse. Et donc moi je vais vous faire écouter Le Rassonné, qui a vraiment cette voix.

0: qui nous rappelle que c'est aussi à notre tour de parler, de faire entendre nos vérités et de faire sonner l'heure de nos histoires, entre guillemets. C'est très poétique.
1: Trop poétique. Bien.
0: Poète déchu. Donc on va s'écouter l'heure a sonné de Tina.

0: Et du coup, c'était Merci Adriana de Blue Jasmine.
1: Ouais, partie 2, parce qu'apparemment elle avait sorti déjà un son qui s'appelait comme ça, partie 1.
0: My bad.
1: Ouais.
0: Blue Jasmine qui est orléanaise, si
1: bah
0: je me trompe
1: oui,
0: pas.
1: alors je me suis demandé si elle était toujours basée sur Orléans, je sais pas si elle est toujours sur Orléans. Mais en tout cas, elle a été orléanaise au moment, c'est sûr. Peut-être que maintenant elle est sur Paris, j'en sais rien.
0: Ouais, alors qu'il me semble déjà à l'époque, parce que du coup, moi je l'avais découverte pour Réinventer son monde,
1: Bah ouais.
0: qui avait été invitée à Perf, et donc elle était déjà. Enfin, elle se décrivait déjà comme une personne orléanaise qui avait des crocs plutôt sur Paris.
1: Ouais.
0: Alors, je sais pas si c'est news, j'ai pas vu énormément parce que j'ai cherché à voir s'il y avait pas justement d'autres sorties et
1: Bah
0: j'ai.
1: ouais, en fait, elle a pas sorti de son depuis un moment. Là, nous,
0: Ouais.
1: on l'avait invitée en 2023 au 108 du coup. Et bah là, ce son-là, je crois qu'il date de 2024 et c'est un de ses
0: Ouais.
1: derniers sons quoi qu'elle a sorti.
0: Et
1: Du coup, je sais
0: ouais.
1: pas trop. Ouais, j'ai essayé d'aller voir aussi un peu là avant de préparer l'émission. Et elle a pas, enfin, j'ai pas su trouver plus d'infos sur ses dernières actus. Elle a fait quand même, elle a été programmée cet été, là, 2025, à un festival, je sais plus comment il s'appelait, festival parisien de musique.
0: Okay.
1: Et bon, voilà, j'ai pu voir ça un peu sur son Insta, mais non, pas de dernière sortie
0: Ouais, hein.
1: depuis un moment, en tout
0: Pas
1: cas,
0: d'actu.
1: apparemment.
0: Et même sur du coup son compte YouTube, même elle a supprimé des sons.
1: Ah ouais?
0: Ouais, il y en a qui sont plus disponibles. Donc ça questionne beaucoup, c'est très
1: Triste.
0: mystérieux. Mais bon, en tout cas, j'espère qu'elle continue son bout de chemin.
1: Ouais.
0: Est-ce que t'es chaud d'écouter un son de Lee?
1: Ah bah carrément, mais moi j'adore ce que cette personne fait, donc
0: Exactement, moi je peux être son paillasson, il n'y a pas de souci. bah justement, en fait, j'en profite pour parler. Bon, Lee, on l'a déjà présenté, on l'a représenté, etc.
1: allons-y.
0: Mais du coup, j'en parlais, je l'ai vu du coup en live. Et enfin, il parlait justement de Rappeuse en liberté,
1: Ouais.
0: enfin le tremplin,
1: Oui.
0: du coup, avec lequel il a participé. Et ça a été un grand étonnement parce que, bah, du coup, juste avant de commencer ce bah, c'est musique. Il a dit que bah c'est. Il a dit que bon.
1: C'est pas moi, c'est lui.
0: Mais en fait que c'était malheureusement une plateforme qui n'était pas du tout adaptée pour les personnes queer.
1: Ah. Ouais.
0: Donc j'étais un peu en mode.
1: OK.
0: Bon, bah, ça existe et ça a
1: Ouais.
0: le mérite d'exister, mais du coup
1: Bah
0: c'est pas encore ça
1: malheureusement, ouais, ça
0: malheureusement.
1: m'étonne qu'à moitié en fait. Parce que ouais, moi j'avais découvert ça bah il y a un petit moment et je pense que ça a été créé d'abord pour des rappeuses meufs, tu vois. De toute façon, ça s'appelle Rappeuses en liberté. Bon, on
0: Ouais,
1: sent
0: c'est
1: quand même
0: clair.
1: d'où ils viennent. Ils viennent plutôt du milieu féministe, de toute façon, je pense. C'est vraiment pensé plus pour les rappeuses.
0: Ouais.
1: Et elles ont, je pense, un peu ouvert ça aux meufs et minorités de genre. Je crois que c'est un peu précisé comme ça. Je pense par nécessité qu'autre chose, par
0: C'est ça.
1: adaptation, parce que je pense qu'elles ont dû avoir aussi des retours de leur public pour ça, j'en sais rien, mais ouais, je sais pas après derrière comment est-ce que ça a été assuré, quoi.
0: Bah c'est ça. Du coup ça pose aussi des questions encore une fois sur le peu de médias qu'on peut avoir en fait
1: Ouais.
0: sur la représentation des meufs et autres minorités de genre.
1: Bah, puis à quand des tremplins spécifiques aux personnes queer, quoi.
0: Si seulement.
1: Ouais, ce serait bien, hein.
0: Mais du coup on va s'écouter Enfant de Gaza de Lee que je vous conseille d'aller écouter en masse parce qu'en fait du coup tous les revenus d'écoute de cette musique revient à une cagnotte pour des personnes en difficulté, enfin pour les en fait les Palestiniens et qui sont en lien avec une association qui gère ça. Et donc bah allez sur Deezer sur vos petits trucs et mettez en boucle la musique et allez dormir en baissant le son à fond et vous faites des revenus en fait gratuitement juste en dormant pour des gens dans le besoin. Donc ça s'appelle Enfant de Gaza de Lee et on s'écoute ça tout de suite.

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0: C'était donc Enfant de Gaza de Oli. On arrive à la fin de l'émission.
1: Oui, ça y est.
0: Ça y est, c'est l'heure. Et de toute façon, enfin, vous êtes toujours sur Radio Campus 88.3. Je oublie de le dire aussi.
1: Ouais, bah, c'est pas facile, mais ouais, faut essayer d'y penser. Petit rappel.
0: Mais donc, bah, merci de nous avoir écoutés. Et on se fasse. Enfin, on se retrouve de toute façon la semaine prochaine.
1: Ouais, donc nous, c'était Contreflow, pour rappel aussi.
0: Oui, c'est vrai.
1: Ça s'appelle Contreflow.
0: Parce qu'en plus, on a un nom qui claque. Hein.
1: Bah ouais. Court efficace.
0: Bah, peut-être qu'en fond, pour se laisser, je sais pas si t'as envie, mais. De s'écouter Arc-en-Ciel de Demi.
1: Bah allons-y, ouais carrément, en plus moi je connais pas cet artiste.
0: Et bah super, en plus cette musique du coup ça a été sa musique de coming out.
1: Ah magnifique.
0: Donc, ça fait une belle fin je pense, avec Enfant de Gaza juste avant.
1: Ouais.
0: Donc allez streamer ce son.
1: En boucle.
0: En boucle,
1: ouais.
0: Quand vous dormez. Et bah merci beaucoup de nous avoir écoutés et on se retrouve la semaine prochaine. C'était Contreflow sur Radio Campus avec...
1: Margot. C'était pas fluide.
0: Et moi zéro. Et donc à la semaine prochaine. Des bisous.
1: Ciao.
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1: Salut à toi, bienvenue dans C'est Si Simple, l'émission qui explore les histoires cachées derrière tes morceaux préférés. Moi, c'est Placide. Aujourd'hui, on part dans tous les sens. On va voyager du son mystique de Melbourne jusqu'aux montagnes de la Réunion, en passant par le Brésil et même Broadway. 5 histoires de samples, 5 braquages à décortiquer. Ouvre grand tes oreilles, c'est parti!
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1: Alors pour commencer, je t'ai dégoté un énorme classique, Dead Can Dance, tu connais? Pour faire court, c'est les patrons de la Cold Wave, les rois du son mystique. J'ai choisi Down of the Iconoclast parce que c'est l'exemple parfait. J'aurais pu prendre n'importe quel autre morceau d'eux, car ils ont été samplés tellement de fois, mais celui-ci est spécial. Avant d'atterrir dans les bacs de rap, ce chant de Lisa Gerrard a fait vibrer toutes les raves des années 90. La trance, jungle, breakbeat, ils l'ont tous utilisé. Ce sample est dans plein de styles différents. Aujourd'hui, on va voir comment ce morceau qui date de 1987 s'est retrouvé chez Lil Herb, connu aujourd'hui sous le nom de J Herbo, ou encore repris par Fergie, ex Black Eyed Peas. Mais on va d'abord s'écouter l'original de Dead Can Dance. Tu es prêt ?

0: Maintenant que tu as le morceau en tête, écoute le grand écart. D'un côté, t'as Lil Herb et Lil BB sur Play The Role. Ils ont gardé le côté funèbre presque flippant du sample pour coller à son récit de galère. C'est froid, c'est de la drill avant l'heure. De l'autre, t'as le pimp de luxe, Fergie et Rick Ross sur Hungry. Là, on est dans le clinquant. Le sample est bien plus travaillé d'ailleurs. Même source, deux mondes.
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2: On continue avec The Architect. Le mec n'est pas juste un beatmaker, c'est un collectionneur de sons. Il cherche là où personne d'autre ne va. Le morceau qu'on va s'écouter me fait penser à Favelas de J.E.J. Même label d'ailleurs. Les deux morceaux t'emmènent directement au Brésil. Chez les deux, il y a ce même ADN de fouilleurs. Ils peuvent aller puiser des sons venant de loin. Mais là, The Architect va chercher très loin, tu vas voir. Aujourd'hui, je te décortique Bahia del Sol. Pour ce morceau, il a réalisé un mélange improbable entre deux sources. D'un côté, le Brésil d'Aparecida, une chanteuse de samba des années 70. Elle a galéré 17 ans avant de pouvoir faire de la musique. Elle est morte dans l'oubli en 85, mais aujourd'hui, ses disques sont hyper recherchés. Le morceau original dure 8 minutes. C'est en fait deux titres qui s'enchaînent sur le disque. C'est un super morceau, mais 8 minutes, c'est un peu long pour l'émission, donc je vais devoir trancher. On va garder l'essentiel, alors écoute bien.
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Et puis, il y a l'autre source. Ça vient de l'île de la Réunion. Ça date de 1978 et c'est signé Ray Gramont. Fun fact, Ray Gramont, c'est le père de Tonton David. L'un des artistes qui a popularisé le reggae en France dans les années 90. La musique, c'est de famille. Ray Gramont arrive à la toute fin du titre de The Architect comme une conclusion. Écoute ça.

0: Alors maintenant que tu as les deux éléments, The Architect tape le chant d'Aparecida et a une musique moderne pour que ça tape. Le travail sur la texture est sérieux. Il a dû accorder les deux sources pour qu'elles sonnent ensemble, parce qu'à l'origine, les tonalités n'ont rien à voir. Le morceau de Ray Grammont, lui, il l'a calé à la toute fin du titre, comme je le disais tout à l'heure. Tu vas voir. Alors, dernier truc, tu verras au tout début du titre de Baile des Sols, il y a un sample d'un discours que j'ai pas encore identifié. J'ai cherché un bon moment avant de préparer l'émission, mais j'ai des pistes, mais c'est pas encore très clair. Alors, si t'as une idée, envoie-moi un message sur Instagram. Nous, tout de suite, on s'écoute le résultat.
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3: Maintenant, on traverse l'océan, direction Melbourne, Australie. On va se poser avec Ivan Ooze. Il a commencé à poster des freestyles sur Facebook en 2014. Ça a explosé. Et depuis, il a tourné avec Wu-Tang Clan, Cypress Hill, Ice Cube. En 2025, il sort Slow, un titre planant, mélancolique, un peu à contre-courant de ce qu'il fait d'habitude. Et derrière ce son, on entend une voix qui ne date pas d'hier.

Tu viens d'entendre Lucy Reed, une chanteuse de jazz de Chicago dans les années 50. Elle tournait avec des pointures comme Bill Evans au piano. It's a Lazy Afternoon vient de son album The Singing Reed, sorti en 56. Mais ce morceau existait déjà. Il a été créé sur les planches de Broadway en 54, dans la comédie musicale The Golden Apple. Le morceau est depuis devenu un classique repris par les plus grands. Barbara Streisand, Tony Bennett. Lucy Reed, elle, en a fait quelque chose de feutré. C'est hyper aérien, on plane un peu. Et c'est exactement cette version qu'Ivan Ooze a chopé pour faire slow. Petit instant de fierté personnelle, j'ai débusqué ce sample qui n'était pas répertorié sur les sites spécialisés. 70 ans d'écart, c'est ça la magie du sample, mixer deux époques qui n'ont rien à voir.

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3: Juste avant, avec Ivan Ooze, on a vu comment un rappeur d'aujourd'hui va déterrer un vieux morceau de jazz de 1956. Là, on va faire exactement l'inverse. On parle de 20

T1 Pilot, les patrons des charts, et de leur tube planétaire Ride. Ce morceau, tu l'as entendu partout. Mais ce que tu sais peut-être pas, c'est que ce gros tube pop a servi de base à un producteur de l'ombre, RGP. Pour son titre Taking My Time, il a décidé de braquer la voix de Tyler Joseph. Et j'ai choisi ce titre parce qu'il nous montre que le sampling ne respecte plus aucune hiérarchie aujourd'hui. Le petit beatmaker dans sa chambre peut découper un gros tube pour en faire son propre titre.

Comme je le disais juste avant, RJP n'a pas pris l'instru, il a pris la voix. On est sur du pitch-up pur et dur. En faisant ça, avec la voix de Taylor Joseph, il la transforme en une sorte de vocalise perchée, un instrument humain qui plane au-dessus du morceau. Et ce qui est fort et osé, c'est qu'il a pris une production ultra propre pour la salir. Un joyeux bordel mais bien géré, avec plein de voix et de l'écho. Le contraste est total.

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3: En ce moment, je vois passer une info sur les réseaux sociaux, un truc qui tourne partout sur Instagram et qui me fait bien rire. Tout le monde s'excite en disant que Crystal Castle, pour leur classique Untrust Us, aurait utilisé Talkit, un vieux logiciel de synthèse vocale qui était sur Windows 95. Alors je vais casser l'ambiance, c'est faux. Enfin, pas totalement vrai. On s'écoute d'abord l'original de Crystal Castle. Pour que tu comprennes, je te préviens, la fin est brutale. Je vais laisser exprès la fin bien brute pour que tu comprennes. Tends l'oreille.

Est-ce que tu as capté la guitare qui coupe sec à la fin ? Franchement, au début, je trouvais ça presque de mauvais goût. Ça n'avait rien à voir avec le reste. Et puis, j'ai découvert la source, la vraie. Mais en fait, c'est la preuve du braquage. Ils n'ont pas utilisé un logiciel. Ils ont braqué à DFA, c'est Death From Above 1979, sur leur titre Dead Worm. Tout colle. La guitare à la fin de Crystal Castle, c'est pile le début de DFA. Alors attention, peut-être que les mecs de DFA ont utilisé Tolkit. Qu'importe le logiciel, ce qui est sûr, c'est que Crystal Castle a braqué le disque, pas l'ordi. Et pour la technique, c'est du découpage à la hache. Ethan Kaff a pris la phrase de Cocaine Girl, il l'a triturée pour en faire une mélodie. Et il a été tellement large dans sa découpe qu'il a emporté un bout de riff de guitare avec lui. C'est ce fameux Ghost Sample qui trahit tout. Alors on va s'écouter maintenant l'original. Attention, ça dépote.

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4: Voilà, on arrive au bout de cet épisode. On a fait un sacré tour aujourd'hui. Retrouve les infos sur le site de Radio Pulsar, la page de l'émission. Je suis aussi sur Instagram, c'est si simple, tout attaché. Il nous reste un peu de temps. On s'écoute tout de suite le dernier titre de Labyrinthe sorti il y a 5 jours. Et pour finir, retour en 1994 avec un des plus gros tubes de Tonton David, sûr et certain, sur une prod de Tyrone Downey, le clavier des Wailers. Après le père, le fils. C'était Placide, merci pour ta fidélité. Dans 15 jours, on sera le 1er mai. Je te prépare donc une spéciale journée internationale des travailleurs. J'espère que tu seras au rendez-vous. D'ici là, porte-toi bien. Et surtout, ouvre grand tes oreilles. Salut !

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1: Et salut à tous, donc moi aujourd'hui je vais vous parler du Secours Populaire. C'est une asso que vous devez déjà tous connaître, mais peut-être un peu moins leur volet international. Tous les ans, à cette période, leur campagne Le Printemps de la Solidarité Mondiale est lancée. Pour cette édition, ils ont organisé une conférence de presse mardi dernier à la Maison des Relations Internationales Nelson Mandela de Montpellier. J'ai donc assisté à cette conférence de presse et je vais vous en parler un peu. Donc cette conférence de presse, c'est pour l'occasion donc de présenter les différentes actions qu'ils mènent toute l'année avec leurs partenaires étrangers, car oui, même si on le sait moins, ils sont également présents dans de nombreux pays du monde. À titre d'exemple, c'est 258 actions et programmes de solidarité dans le monde avec près de 200 organisations partenaires locales dans 60 pays. Chaque année, ils mettent l'accent sur une action prioritaire, deux en l'occurrence cette année. L'objectif, c'est de lancer une grande campagne de mobilisation afin de venir en aide aux populations de deux pays traversant des crises d'ampleur. Donc cette année, c'est la guerre au Liban et le blocus américain sur Cuba. Je vais donc vous parler dans un premier temps de la situation au Liban. Près d'un quart de la population, elle se trouve aujourd'hui en exode à la suite des frappes israéliennes dans le sud du pays et dans la banlieue de Beyrouth. Plusieurs centaines de milliers de familles se voient donc contraintes de fuir leur village et leur foyer. Le Secours Populaire est en lien sur place avec l'association Offre-Joie Liban par le biais de son relais à Montpellier Offre-Joie France. Cet asso, elle fait un travail remarquable sur place. Ils ont notamment reconstruit un quartier qui a été sinistré à la suite de l'explosion du port de Beyrouth en 2020. Amine Farage, de retour du Liban et représentant de l'asso, a pris la parole lors de cette conférence de presse et il a dressé un bilan des actions d'Offre-Joie et de la situation actuelle. Actuellement, grâce à leurs nombreux bénévoles, ils peuvent loger plus de 2000 personnes sinistrées dans deux centres d'accueil qu'ils ont entièrement rénovés, offrant des conditions sanitaires d'accueil de grande qualité, donc avec l'eau chaude, voilà. Ils offrent également 3 repas par jour à tous les sinistrés de leur centre d'accueil. Malgré tous leurs efforts, comme on s'en doute, ils ne vont pas pouvoir tenir une telle situation indéfiniment et d'importants moyens sont nécessaires pour permettre de répondre à l'urgence et de poursuivre les rénovations. Donc si vous souhaitez en savoir plus ou apporter votre soutien à Offre-Joie Liban, rendez-vous directement sur le site d'Offre-Joie. Avant de vous parler de Cuba, je vous propose d'écouter un petit extrait de cette conférence de presse donc d'Amine Farage qui a pris la parole lors de cette journée mardi dernier.
2: Donc notre objectif principal, c'est tout simplement qu'on collecte des fonds et qu'on l'envoie au Liban pour créer des actions, pour créer des événements au Liban. L'association Offre-Joie Liban a commencé en 1985, c'était, vous le savez tous, c'était pendant la période de la guerre civile. Et avec le temps, avec la guerre, il y a eu la destruction des quartiers, il y a eu les destructions de bâtiments par des explosifs, par des bombardements, par des guerres civiles. Et je peux vous dire que le travail qui a été fait sur le terrain, la reconstruction de ce quartier, était un travail remarquable. Et ce quartier se trouve à Tripoli. En 2020, il y a eu l'explosion du port de Beyrouth, c'est là où on a commencé à travailler ensemble. Offre-Joie s'est vu attribuer 3 quartiers de Beyrouth. Parce que je vais vous dire une chose. Si on va attendre l'État de venir reconstruire, et si on allait attendre que l'administration vienne pour évaluer les dégâts, on aurait été jusqu'à aujourd'hui sans rien faire. Offre-Joie s'est vu attribuer 3 quartiers, le quartier de Carantina, le quartier de Mamfaye, qui ça veut dire de Saint-Michel, et un troisième quartier. Ils ont reconstruit 52 bâtiments. 52 bâtiments de 4 étages, de 5 étages. Le travail qui a été fait était un travail remarquable. Ce travail a été fait par les bénévoles. Donc le travail, Gilles a eu plusieurs rapports et c'est là où on a commencé le travail avec le Secours Populaire et le Secours Populaire est venu nous aider.
1: Et c'était Amine Farage de l'association Offre-Joie. Donc on n'oublie pas, si vous voulez apporter votre soutien, rendez-vous directement sur le site d'Offre-Joie. Maintenant, un mot sur Cuba. La situation à Cuba est critique et très peu de médias en parlent, alors que sur place, de nombreux problèmes persistent et s'intensifient. Déjà, il faut savoir que le Secours Populaire, il est présent à Cuba depuis de nombreuses années, 1963 pour être précis, et ils soutiennent des programmes de sécurité alimentaire via l'élevage et l'agriculture. Un des plus gros problèmes en fait, du blocus américain, c'est l'énorme pénurie d'énergie qui a des conséquences sanitaires, sociales et humaines extrêmement importantes là-bas. Ah oui, et petite précision, Cuba subit depuis plusieurs années un blocus et non un embargo. La différence, c'est qu'un embargo, ça cible certains produits ou catégories de produits, alors que le blocus, c'est beaucoup plus global. On a par exemple un blocage au niveau bancaire. Un des membres de l'asso Cuba France Cuba qui était là, en fait, nous a dit que depuis toujours, leur compte était chez une banque française classique. Banque qui leur a dit que leur compte allait être fermé car les fonds étaient dirigés vers Cuba et qu'ils ne pouvaient plus se permettre sous peine d'avoir des problèmes avec les États-Unis. Voilà. Pour en revenir au sujet de l'énergie, un exemple, à cause du manque d'électricité, c'est près de 96 000 malades qui sont en attente d'une intervention chirurgicale, dont 11 000 enfants. Dans ce contexte où les infrastructures sont au bord de l'effondrement, le carburant ne parvient plus sur l'île, l'accès aux énergies renouvelables se présente comme un objectif national majeur. Voilà pourquoi le Secours Populaire lance l'action « La solidarité est notre énergie pour Cuba, 1000 panneaux solaires pour allumer l'espoir ». Donc comme l'indique le nom de cette campagne, le but c'est de mettre en place 1000 panneaux solaires et évidemment de s'assurer que l'entretien et la maintenance de ces infrastructures soient assurés au long terme. Ces panneaux solaires, en fait, ils seront installés en priorité dans des structures d'accueil collectives pour les personnes les plus vulnérables. Là encore, si vous souhaitez soutenir le projet, rendez-vous directement sur le site du Secours Populaire. Voilà, c'est tout pour cette chronique, essentiellement là pour rappeler qu'il est crucial d'agir pour venir en aide, notamment à ces deux pays sinistrés, à travers la générosité de chacun et la mobilisation collective.
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4: Et bonjour à toutes et à tous. J'espère que vous êtes allés voter et que vous allez bien, toutes et tous. Alors écoutez, la semaine dernière a été plutôt tranquille en vrai, hein. On a commencé tout tranquillement avec la journée de la femme, je sais pas si vous vous souvenez, mesdames. Et je pense qu'il est toujours bon de rappeler que la moitié de l'humanité existe, en effet. Après, faut assumer tous les membres de son équipe, hein.
5: D'habitude, les pleurnicheries du 8 mars me tapent sur le système. Mais là, il y a un truc clair. La journée des droits de la femme, c'est la journée des droits de la femme de gauche d'insulter toutes celles qui ne le sont pas.
4: Voilà, voilà, voilà, voilà. Voilà chacun ses brebis galeuses. Vous avez Elisabeth Souvignas et le RN, ils ont leur député. Après, c'est pas moi qui le dis, hein.
6: Une question aussi sur ce qu'on appelle les brebis galeuses, c'est le titre du journal Libération. Bah mes confrères qui disent plus de 10% des listes investies par le RN aux élections municipales accueillent des personnes ayant diffusé des propos antisémites, racistes, complotistes, violents.
4: Voilà. Moi, ce qui m'étonne toujours, c'est que ça les étonne, en fait, hein. À moins que tout le monde soit atteint d'une sorte d'amnésie collective, ce qui, en vrai, expliquerait absolument tout. Mais dans ce cas-là, faut me le dire, parce que moi, une chronique par semaine, ce sera pas suffisant, je crois. Alors, vendredi soir, on a eu aussi la diffusion d'un complément d'enquête sur Patrick Sébastien. Alors, je vous le dis cash, hein. Je l'ai pas regardé. Moi, j'ai une vie, mais j'ai surtout un avis sur Le Bestiau. Mais du coup, dans l'émission, il est exposé comme un maxi. Énorme beauf, ce que je ne remets pas en question. Et il y a notamment un extrait, alors l'extrait je le connaissais pas, du moment où l'été dernier, Patoche fait sucer sur scène par une spectatrice. Ouais ouais, genre vraiment en live, je vous assure, c'est vraiment stupéfiant, hein. Et du coup, il y a des enfants aussi, vraiment la classe à l'état brut. D'ailleurs, on va écouter la réaction de l'homme le plus classe du monde, hein, à la suite de ce complément d'enquête.
7: Je voulais te féliciter pour ce portrait sur commande de Madame Herman,
8: alors,
7: ta patronne.
8: Pas de commande à complément d'enquête, on est libre.
7: Enfin, et les gens qui sont devant la télé, ils vont comprendre.
8: Pour vous éliminer.
7: Non, l'affaire du Cap d'Agde n'est pas un complot politique. Ah. Par contre, votre reportage est un complot.
8: Non, c'est un portrait à charge
7: non,
8: à décharge
7: non,
8: avec.
7: Arrête, c'est tout, un truc d'enculé. Excuse-moi d'être grossier.
4: Mais excusez-le d'être grossier, en fait. C'est quand même fou. Alors que Pat, c'est le cœur sur la main.
9: On peut très bien vivre ensemble, mais à un moment, effectivement, cette immigration, elle est plus possible. Il va falloir fermer le temps d'apprendre à vivre ensemble.
10: Moi, les fachos, c'est ceux que je vois qui veulent nous imposer le wokisme. Je suis désolé, ils veulent créer une race supérieure. J'étais contre la peine de mort. Je vois la bonne femme là qui a massacré la gamine, qui l'a violée, qui l'a brûlée, etc. Là, ouais. Franchement, pour moi, ces gens-là n'ont rien à foutre sur Terre.
4: Oui, cœur sur la main, je vous dis, Patrick, qui a maintenant des ambitions politiques et des ennuis judiciaires. Hein. Après, l'un va souvent avec l'autre, donc bon. Et puis, est-ce qu'il peut vraiment faire pire que ce qu'on a actuellement? Parce que ça ne vous aura, je pense, pas échappé que c'est vraiment la merde actuellement. Je veux dire, c'est la guerre et... que j'ai un petit peu l'impression que le droit international, on se torche avec. Hein.
11: Est-ce que, par exemple, Trump a raison d'intervenir en Iran, selon...
12: Écoutez, non.
11: Cette guerre est illégale au regard du droit international. J'ai entendu.
12: On s'en fiche.
13: L'Iran ne respecte pas non plus le droit international.
12: Et on s'en fiche, le droit international. C'est pas la question.
4: Mais on s'en fout. On en a rien à foutre. C'est que des mots. En fait, nous, ce qu'on veut. Enfin, parce que oui, il y a l'Iran. Et puis, il y a aussi le Liban qui se fait attaquer par Israël avec des armes vraiment. Qui en disent long, je pense. Et des techniques qui en disent long sur ce qu'ils veulent.
14: Le Hezbollah qui, selon Israël, eh bien, est la cause de tous les problèmes des Libanais. Et donc voilà, il y a eu ces flyers, c'est une première. Et l'autre versant du flyer montre, alors pareil, on voit très mal, mais en fait, c'est une comparaison directe avec la situation de Gaza. Et on pourrait qualifier cela d'assez cynique, puisqu'en fait, l'armée israélienne dit tout simplement que si les Libanais ne veulent pas qu'il leur arrive la même chose qu'à Gaza, eh bien, ils doivent collaborer. Et au dos, il y a les QR codes qui les invitent à donner des renseignements sur le Hezbollah à l'armée d'Israël.
4: Voilà, vraiment. Ambiance Deuxième Guerre mondiale, le bloc du soviétique, ce que tu veux quoi. Et donc du coup là-bas, bah c'est la merde. Hein. Enfin, je vais pas vous mentir, je pense que tout le monde l'a capté. Du coup, pour respirer un peu aujourd'hui, je me suis dit que j'allais faire une chronique qui aurait absolument rien à voir. Hein, pour vous donner le sourire, ce sera les méthodes de torture au Moyen Âge. Non, c'est pas vrai, c'est pas vrai. Je déconne. Pas vrai. Pas aujourd'hui. Mais pas aujourd'hui. Non, pas aujourd'hui. Je la garde sous le coude pour un moment où on ira trop bien. Ce matin. On va parler d'un personnage que tout le monde connaît, au moins de nom, j'ai nommé Néron. Lucius Domitius Aenobarbus, alors c'est vraiment le nom, c'est le vrai nom, hein, j'ai pas rien, né le 15 décembre 37 à Antium. 37, c'est marrant comme date de naissance. Bref, dans une famille illustre tant du côté paternel que maternel. Son père, aristocrate, connu pour sa cruauté et son absence de sens moral, meurt quand il a 3 ans. Sa mère, Agrippine dit la jeune, parce qu'il y en a une vieille, est l'arrière-petite-fille d'Auguste et une femme d'ambition. En 48, l'empereur Claude fait mettre à mort son épouse Messaline. Agrippine parvient à le persuader de l'épouser. En 50, Claude adopte Néron. En 54, pour éviter que l'empereur ne proclame son fils naturel qui s'appelle Britannicus, s'il vous plaît Britannicus, comme successeur, Agrippine empoisonne son époux. Aidée du préfet du prétoire Burrus, elle fait proclamer Néron empereur par les prétoriens. Le Sénat reconnaît le fait accompli, Néron a 17 ans. Le peuple romain voit en lui un nouveau départ. Dans son premier discours au Sénat, il s'engage à mettre fin aux abus des empereurs précédents et à restaurer certains pouvoirs au Sénat. Les 5 premières années de son règne sont reconnues comme des exemples de bonne administration, mais les tensions familiales ne tardent pas. Au milieu d'un banquet, Britannicus, donc frère et potentielle menace, est pris de convulsions et ne peut plus respirer. Il est transporté hors de la salle, il est incinéré le lendemain. En 59, Néron invite sa mère à dîner dans sa villa d'Antium. Avant de se séparer, il l'embrasse et lui dit un truc du style « Je vis pour toi et c'est grâce à toi que je règne ». Ce qui est vrai, Agrippine est assassinée du coup le lendemain. Après, elle aimait bien le pouvoir elle aussi, hein, on va pas se mentir. En juillet 64, c'est le fameux gigantesque incendie de Rome. Néron, organise les secours, ouvre ses jardins aux victimes et fait baisser les prix du blé. La rumeur l'accuse d'être l'instigateur, mais à sa décharge, il n'était même pas sur les lieux du crime lorsque ça s'est passé. Donc bon, en tout cas, ce qu'il faut, c'est des coupables. Et du coup, on incrimine les chrétiens, qui subissent une première persécution de masse. Ils profitent des ravages pour se faire construire un nouveau palais, le Domus Aurea, dans des dimensions grandioses. Puis, lassé de tout, il part en Grèce en 66 participer aux Jeux Olympiques. Oui, des Jeux Olympiques, il en revient après avoir triomphé dans toutes les épreuves, en trichant. En 65, le sénateur Caius Pison orchestre un complot pour destituer Néron. Il est découvert. 19 hommes sont mis à mort, 13 exilés. Pison est contraint au suicide, tout comme Sénèque, le fameux déblatéreur. En 68, les provinces se soulèvent. Le Sénat déclare Néron ennemi public. Pris de panique, il se déguise et s'enfuit dans une villa à 6 km de Rome, où il ordonne à ses serviteurs de lui creuser une tombe. Il se donne la mort le 9 juin 68, assisté de son scribe Épaphrodite. Selon Suétone, un de ses détracteurs futurs, ces derniers mots auraient été « Quel grand artiste périt avec moi ?»
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17: En France, la figure du maire est aujourd'hui très familière, Peu importe où vous habitez, que vous soyez à Montpellier, dans un village de l'Hérault ou dans une grande métropole, vous avez un maire. On connaît son nom, on le croise parfois dans la rue, on l'interpelle sur tout un tas de sujets, mais en réalité, on connaît assez mal l'histoire de cette fonction. Depuis quand existe-t-elle? Pourquoi a-t-on créé ce rôle? Et surtout, est-ce que le maire a toujours été un élu? Vous l'aurez compris, on délaisse aujourd'hui légèrement l'aspect juridique pour se concentrer sur l'histoire. Je vous propose donc maintenant, pour répondre à ces questions, de faire un petit voyage dans le temps. D'abord, il faut mettre fin à une idée reçue, ou du moins à une pensée légitime. Le maire n'est pas une invention récente. Au Moyen-Âge déjà, certaines villes obtiennent des chartes communales. Elles peuvent s'administrer en partie elles-mêmes. À leur tête, on trouve des figures qu'on appelle parfois maire, parfois prévôt, parfois échevin. À Paris, par exemple, le prévôt des marchands joue un rôle central dès le XIIIe siècle. Mais attention, ce n'est pas encore dans la démocratie locale moderne. Ces responsables représentent surtout les intérêts des marchands ou des notables. Le pouvoir reste très encadré par le roi. Le vrai tournant, il arrive avec la Révolution française. En 1789, les révolutionnaires veulent casser l'organisation administrative de l'Ancien Régime. On crée alors les communes partout sur le territoire. Et en 1789-90, chaque commune élit un maire. Pour la première fois, le pouvoir municipal devient officiellement issu du vote. C'est une petite révolution dans la révolution. On affirme que la gestion locale doit relever des citoyens. Mais cette autonomie ne va pas durer longtemps. Sous le consulat, puis l'empire, avec Napoléon Bonaparte, on recentralise. À partir de 1800, les maires des communes importantes sont nommés par le pouvoir central. L'idée est claire, garder la main sur le territoire. Le maire devient un relais de l'État plus qu'un représentant des habitants. Et cette logique va durer longtemps. Pendant une grande partie du 19e siècle, selon les régimes, les maires sont tantôt élus, tantôt nommés. Le pouvoir hésite en permanence entre autonomie locale et contrôle central. Il faut attendre 1884, sous la Troisième République, pour qu'une loi fondamentale stabilise enfin le système. Les maires sont élus par le conseil municipal, lui-même élu au suffrage universel masculin à l'époque. Cette loi de 1884 est encore aujourd'hui la base de notre organisation municipale. Elle consacre un équilibre très français, le maire est à la fois représentant de la commune et représentant de l'État. Parce que oui, le maire a une double casquette, il est chef de l'exécutif local, il gère le budget, les écoles primaires, l'urbanisme, la police municipale, mais il est aussi officier de l'état civil, officier de la police judiciaire, chargé d'appliquer les décisions nationales. Quand votre maire célèbre un mariage, par exemple, il le fait au nom de l'État. C'est cette hybridité qui fait la spécificité française. Mais ailleurs, du coup, comment ça se passe? Dans beaucoup de pays, on trouve une figure équivalente. Au Royaume-Uni, par exemple, il existe des mayors, mais leur rôle est souvent plus symbolique, sauf dans certaines grandes villes comme Londres. Aux États-Unis, le maire peut avoir un pouvoir très fort, notamment dans des villes comme New York. Il dirige l'exécutif local avec une large autonomie face aux États fédérés. En Allemagne, le Bürgermeister, désolé pour l'accent approximatif, est aussi une figure centrale, mais dans un système fédéral où les Länder disposent de compétences importantes. Donc oui, la fonction existe ailleurs, mais en France, elle s'inscrit dans une histoire particulière, celle d'un État longtemps centralisé qui a progressivement accepté de partager une partie du pouvoir avec les territoires. Et si on ramène ça aujourd'hui, à Montpellier, ça donne une perspective intéressante. Quand on vote au municipal, on ne choisit pas simplement un gestionnaire de voirie ou une cantine scolaire. On s'inscrit dans une histoire vieille de plus de deux siècles. Une histoire faite de tensions entre centralisation et autonomie, entre contrôle et confiance. Le maire, c'est l'échelon politique le plus proche de nous. C'est souvent le premier visage de la République. Et comprendre d'où vient cette fonction, c'est aussi comprendre pourquoi elle reste aussi importante. Parce qu'au fond, la démocratie ne vit pas seulement à Paris, elle vit aussi et peut-être surtout à l'échelle de la commune. Et ça, c'est tout sauf anodin.

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7: Qu'est-ce qu'il a dit ?
8: Alors ça, ce sera rajouté au prochain jingle.
9: Pardon, je suis désolée.
8: Donc moi, c'est Célia et dans « À n'y rien comprendre », on décrypte les expressions de l'actualité. Aujourd'hui, on va parler du syndrome du sauveur. Le 7 mai dernier, François Ruffin, député d'Hiver Gauche, a publié une bande dessinée, Picardie Splendor, pour préparer sa campagne présidentielle. En effet, le député de la Somme en Picardie souhaite se lancer à l'assaut des élections de 2027. Après avoir quitté LFI en 2024, il a fondé son propre parti Debout.
10: Debout !
8: Ces dernières semaines, pléthore d'articles ont été publiés dans la presse pour questionner le syndrome du sauveur qui imprègne la BD. Mais qu'est-ce que c'est ? Est-ce que vous, autour de la table, vous savez ce que c'est que le syndrome du sauveur blanc ?
11: Oui, moi je vois très bien ce que c'est.
9: Ouais, moi je pense que je vois aussi.
8: Est-ce que vous pourriez le définir, selon vos propres mots ?
11: Peut-être je vais vous laisser commencer.
12: Ouais, moi j'ai l'impression que c'est en rapport avec les colonies, c'est l'impression d'un point de vue de la France, de vouloir sauver les pays africains et parce qu'on n'est plus développé, etc.
13: Mmh. Ouais, j'aurais dit à peu près la même chose.
8: Il y a quelque chose de très intéressant, ouais. Tu as dit, c'est le principe de colonie. En fait, ça vient, oui, de la colonisation. Donc, en fait, le syndrome du sauveur blanc, on l'appelle aussi le white savior en anglais. Et donc, selon l'économiste William Easterly, ça désignerait la responsabilité que se sont données les personnes de pays occidentaux à sauver les personnes non blanches. Le sauveur blanc va s'exposer en train d'aider ou de sauver ces personnes. S'exposer. Parce qu'en fait, le white savior n'aide pas pour l'autre, mais pour soi, pour son image, son bien-être. Dans la BD de François Ruffin, il expose des scènes qu'il a vécues. Ici, dans un train, une femme noire se fait contrôler par des policiers, mais son billet comporte une erreur. Les agents veulent la verbaliser, mais elle explique que l'erreur vient du guichet et refuse catégoriquement de payer l'amende. Les policiers commencent à devenir familiers avec elle et à hausser le ton. C'est alors qu'un passager, caractérisé comme d'origine maghrébine, intervient pour appeler au respect envers la passagère. Mais les policiers deviennent plus agressifs verbalement. Mais pas de panique. François Ruffin est là pour régler le problème. Il intervient et propose de payer l'amende à la place de la dame. Les policiers balancent le ticket de paiement sur cette dame en lui criant dessus. François Ruffin demande aux policiers de partir et se retourne vers le passager qui est intervenu et lui dit qu'il doit faire preuve de respect envers les policiers. Finalement, un dessin montre François Ruffin au milieu d'un champ de guerre entre les passagers et les policiers, tenant dans ses mains un drapeau blanc, dans la même position que Marianne dans La liberté guidant le peuple. Cette scène, elle est vivement critiquée par la France insoumise. Sud-Ouest explique « Le problème, c'est une condamnation du racisme ordinaire que ne lui pardonnent pas les insoumis. » C'est ça. Le sauveur blanc. Peut-être que vous avez déjà vu des photos de célébrités entourées de petits-enfants dans des pays du continent africain ou asiatique, venant en aide à ces misérables petites créatures. Une action qui leur permet de montrer à quel point ce sont de bonnes personnes, généreuses et philanthropes. C'est ça, le sauveur blanc.
13: Mais quel est le problème du coup ?
8: Alors pour comprendre ce qui est reproché au sauveur blanc, il faut remonter à l'origine du terme. Selon l'historienne Emmanuelle Siebud, spécialisée en histoire coloniale du XXe siècle, dans les années 1870, les missionnaires catholiques français faisaient le tour du continent africain, asiatique et océanien pour soigner les enfants dans les villages. Et ce prétexte leur permettait d'entamer des conversations avec des populations pour essayer de les convertir au catholicisme. Cette image du blanc qui agirait en sauveur du sud global a traversé les époques grâce aux œuvres culturelles qui influencent nos imaginaires. Par exemple, Indiana Jones qui montre cet homme blanc arrivant dans un pays qui va apprendre la vie aux populations autochtones. L'auteur nigério-américain Teju Cole explique que le sauveur blanc s'appuie sur de vieux stéréotypes selon lesquels les blancs devraient civiliser ces personnes. Mais certaines formes de white savior peuvent engendrer des conséquences plus graves encore. Est-ce que vous savez ce que c'est le volontourisme ?
11: Oh oui, je crois voir, ouais.
8: Qu'est-ce que c'est selon toi ?
11: Alors, j'en ai peut-être une vision particulière, mais c'est pas le fait de vouloir aller dans un pays peu développé pour aider des gens. Mmh. Et en fait, il y avait tout un truc comme ça où il y a un biais cognitif dans le sens où ils veulent bien faire, dans le sens où ils ont l'impression de bien faire en allant dans un pays de manière touristique pour aller aider les gens, mais au final, rien de tout ça.
8: C'est exactement ça. Pour les autres, si je vous dis peut-être voyage humanitaire, ça oui. peut parler un peu plus. Alors, France Volontaire, la plateforme nationale officielle qui organise les actions humanitaires, définit le volontourisme comme une forme de tourisme qui conjugue voyage et engagement volontaire, comme tu l'as dit. Mais il y a des organisations qui proposent des séjours payants qui ne répondent pas aux critères d'un volontariat éthique. Pour bien saisir les conséquences de ce business, France Travail prend l'exemple du volontariat en orphelinat grâce à une étude de l'association Friends International. Tout d'abord, les tâches proposées aux volontaires sont spécifiques mais ne nécessitent aucune certification. Il n'y a aucune certification qui leur est demandée. Je cite, les cours dispensés par les volontaires ne sont pas au niveau des standards d'éducation locaux. Ils sont la plupart du temps dispensés par des personnes qui ne maîtrisent pas la langue locale. Ces volontaires prennent le poste d'une personne sur place qui est qualifiée et pour qui cela représente un emploi et non pas un voyage. Ensuite, l'enfant est un produit. Je cite, le changement fréquent de volontaires peut déclencher des troubles de l'attachement et de l'abandon chez l'enfant. En plus de cela, l'étude montre que 80% des enfants présentés comme orphelins dans le monde ne le sont pas. Vous ouvrez les guillemets. L'afflux de volontaires crée une sorte de demande d'orphelins que certains directeurs d'institutions s'appliquent à satisfaire en recrutant des enfants dans les zones les plus défavorisées. Et ajoute que par-dessus le marché, les directeurs maintiennent délibérément leurs locaux dans des conditions précaires afin de susciter la pitié et ainsi les dons financiers des touristes étrangers. Les enfants deviennent ainsi des marchandises, fermez les guillemets. Derrière une belle vitrine de générosité se cachent des actions et des business qui reposent en réalité sur l'histoire coloniale. Voilà, maintenant vous en savez

0: tous les climats, histoire d'une invasion plus ou moins réussie, à retrouver dans Du Labo à la radio.
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2: J'adore la thèse, parce qu'on s'ennuie pas. On s'ennuie tellement pas que j'en viens à rêver de m'ennuyer. Je rêve d'arriver au labo et de me demander, tiens, qu'est-ce que je vais bien pouvoir faire aujourd'hui? Parce qu'en réalité, on croule sous les projets qu'on a acceptés alors qu'on n'avait déjà pas le temps. Il faut faire les expériences, les analyser, les optimiser, présenter ses résultats, gérer les stagiaires, et puis bah, les expériences qui marchent pas en fait. Et donc, à la fin, on a la peur qui nous envahit. Est-ce que je vais avoir le temps de finir avant ma défense? Est-ce que je suis à la hauteur? Est-ce que je trouverai un poste après? Bref. Quand j'ai enfin 5 minutes pour moi posée sur mon canapé le soir, je me demande bien qu'est-ce que je fais là. Qu'est-ce qui m'a amenée ici? Pourquoi j'ai pris la décision de faire une thèse sur la prise de décision? Ouais, bon, je vous remets un petit peu dans le contexte, je vous sens perdue. Je suis Emma, doctorante en neurosciences cognitives et comportementales. Et la dernière fois, quand je suis passée sur Radio Campus Montpellier, je vous ai expliqué mon sujet de thèse et comment notre cerveau prend les décisions du quotidien. Et je vous avais dit que j'étais maudite. Parce qu'une fois qu'on s'y intéresse, il n'y a plus de retour en arrière. On se met à analyser tout ce qu'on fait. Et la dernière fois, après vous avoir expliqué comment notre cerveau prenait une décision, je pense que j'ai réussi à vous transmettre cette malédiction. Parce qu'aussitôt la chronique finie, il y a eu différentes réactions.
3: Ça fait un peu peur de se dire qu'on est en autopilote plupart du temps, des fois.
4: Mais je trouve ça rassurant, au contraire. Je trouve ça super poétique de se dire qu'on a ce coussin de, ouais, de plein de calculs derrière et qu'on est pas si bête que ça, j'espère.
5: Ouais. Parce que c'est surprenant, des fois, il y a des ressentis ou des choses comme ça qui
3: on se surprend soi-même, des fois.
5: C'est ça.
2: Bon, et là, je me suis rendu compte d'un truc. Ça vous a fait réfléchir, mais je vous ai un petit peu foutu les chocottes, on va pas se mentir. Du coup, sur le chemin pour retourner au labo, je me suis posé cette question. Pourquoi est-ce que ça fait si peur de se dire que le cerveau prend nos décisions? Et au fond, ce qui dérange, ou ce qui rassure selon les gens, visiblement, c'est cette idée. Et si on n'était pas vraiment libre de nos choix? Être libre de ses choix, ça renvoie à une notion qui est assez bien connue, le libre arbitre. Une notion qui fait trembler les philosophes, un vrai hot topic depuis l'Antiquité. Ça devrait vous parler, ou pas, si comme moi vous dormiez en cours de philo au lycée. Mais concrètement, le libre arbitre, c'est le fait d'être et de se sentir maître de ses décisions et de ses actes. En gros, c'est moi qui décide. Et on a tendance à penser que pour que nos choix soient libres, ils devraient venir de nous, sans être influencés par quoi que ce soit. Seulement, si nos décisions sont prises par notre cerveau, qui est lui-même influencé par notre passé, des expériences agréables comme des moments plus difficiles, alors ça pose une question. Est-ce qu'on décide vraiment? Ou est-ce qu'on a juste l'impression de décider? Est-ce que j'ai vraiment décidé de faire une thèse parce que j'adore la biologie? Ou est-ce que mon petit cerveau a décidé pour moi à cause d'un 20 sur 20 en TP de SVT au lycée? Pendant longtemps, c'est surtout la philosophie qui s'est penchée sur cette question. Mais aujourd'hui, les neurosciences participent aussi au débat. Notamment grâce à une célèbre expérience menée par Benjamin Libet. Bon, là il faut imaginer Benji qui vous met des petites électrodes sur la tête, tac tac tac, et il vous donne une consigne qui est très simple, c'est lever le doigt quand vous voulez, mais il faut dire à quel moment vous avez pris la décision de le faire. Et pendant ce temps, Benji, il va regarder l'activité de vos neurones. Et ce qu'il voit, c'est que avant même que vous bougiez le doigt, eh ben, l'activité neuronale commence déjà à augmenter. Comme si la décision était déjà en train de se préparer. Sauf que cette activité, ben en fait, elle apparaît avant même que vous ayez l'impression consciente d'avoir pris la décision. Elle commence avant que vous ayez dit « je décide de lever mon doigt ». Bon, et ben de cette expérience, en fait, certains se sont demandé « est-ce que tout ne serait pas déjà décidé avant même qu'on en ait conscience ?» Bon, ça donne une vision qui est assez déterministe, hein, presque opposée au libre-arbitre, l'idée que nos comportements seraient simplement le résultat de ce qu'une soupe de neurones a accumulé. Et là, on sort un petit peu des neurosciences. Parce que si nos choix sont déterminés, alors sommes-nous vraiment responsables de nos actes? Ce sont des questions qui ont secoué la philosophie, mais aussi d'autres disciplines comme la sociologie, qui montrent à quel point notre environnement influence nos trajectoires de vie. Bon, on pourrait s'arrêter là, mais en réalité, c'est un petit peu plus compliqué que ça. Déjà, toutes les expériences dont je vous ai parlé, que ce soit la dernière fois ou aujourd'hui, restent sur des actions simples. Donc il n'est pas vraiment possible d'extrapoler sur des décisions beaucoup plus complexes. Et aussi, on sait qu'on peut parfois exercer une sorte de veto, empêcher une action alors qu'elle était en train de se préparer. Donc non, les neurosciences ne disent pas que le libre arbitre n'existe pas. Elles ne l'ont pas montré. En revanche, elles nous obligent surtout à revoir ce qu'on met derrière ce mot. Oui, nos décisions sont influencées, mais on reste capable d'agir, de réfléchir et de faire les choix en fonction de ce qu'on a vécu. Et si aujourd'hui on en est là, c'est aussi parce que plusieurs disciplines se sont emparées de la question. Une question ancienne qui remonte à l'Antiquité et que les neurosciences revisitent aujourd'hui avec de nouveaux

0: aux outils. Et au fond, on n'aura peut-être jamais de réponse simple et définitive. Et c'est ça la science, continuer à chercher, à douter, à essayer de comprendre, même quand tout nous dépasse. Et maintenant que j'y pense, c'est peut-être pour cette raison que j'ai choisi de faire une thèse. Peu importe si ce sont mes neurones ou moi qui ai décidé.
1: Autant que je puisse dire à l'heure actuelle, l'espèce vient de faire son apparition. Il doit y avoir une raison logique pour qu'un humanoïde ait évolué aussi vite. Remarquez les branchies sur le côté de la tête.
2: Oui, comme les poissons, mais ils se débrouillent très bien sur la terre.
1: Oui, on peut le penser, c'est exact. Mais je crois que leur habitat naturel, c'est l'eau. Quoique j'ai tout lieu de croire qu'ils sont en train de muter vers l'état amphibie. Regardez la grosseur du crâne. Cela veut dire qu'ils ont de prodigieuses capacités mentales.
3: Rythme cardiaque 120. Systole 140, diastole 85, température du corps 37, respiration 20, réflexes normaux. Réflexes normaux.

0: Alors, la victime commence à transpirer, à frissonner et à avoir de la bave à la bouche. Ceci n'est rien de rare, mais ce qui est rare, c'est que cette victime atteinte par ce nouveau virus devient extrêmement violente et veut absolument mordre quelqu'un d'autre. Et cette terrible phase de folie est suivie de coma et ensuite, dans tous les cas connus jusqu'à maintenant, de la mort. C'est étrange, c'est vraiment très étrange.
1: Ceci est un dernier exposé de la situation, qui est le résumé de ce que vous savez déjà. Efforcez-vous d'y croire.
2: Vous serez le premier homme à être projeté dans le futur, biologiquement parlant.

0: Ceci est un dernier exposé de la situation, qui est le résumé de ce que vous savez déjà. 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

0: Invasion martienne ou mauvaise plaisanterie? 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

Et bonjour mesdames, bonjour mesdemoiselles, bonjour messieurs, et bien c'est Vinyl Mania ici toujours Radio Campus Montpellier, on y est bien, c'est toujours le 102.2 FM et internet partout ailleurs, bienvenue à tous, bienvenue à toutes, et je suis 000, c'est reparti pour une heure de musique, une heure de vinyle, de 33 tours, de 45 tours, et ça fait très très plaisir puisque notre platine, pour ceux qui suivent les émissions depuis le début de l'année, depuis le mois de septembre, on avait un problème de platine et donc ça y est, c'est réglé. La MK2 est de retour, de vraies bonnes platines pour ceux qui ont suivi, par exemple il y a 2 semaines, c'était une émission spéciale V-Hives, elle est d'ailleurs disponible sur YouTube, elle a été filmée, hein, c'est rare, je vous le dis, donc ne manquez pas ça, Vinyl Mania spéciale V-Hives, et si vous regardez, vous verrez, les conditions techniques étaient un peu difficiles, mais donc allez, c'est retour à la normale. Merci à toute l'équipe aussi hein, qui s'est bougée pour régler le problème, à Tom, à Lily et tous les autres. Allez, Vinyl Mania, c'est parti. Bon, on commence sur le thème du générique, hein, les drogués du 45 tours, avec deux petits 45 tours surprises que j'ai chinés ces dernières semaines. C'est parti pour Vinyl Mania.

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1: Et c'est une nouveauté dans Vinylmania. Une nouveauté vintage, et oui, allez, je commence l'émission avec des bons petits 45 tours dénichés ces dernières semaines ici à Montpellier. 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Allez, Vinylmania, c'est parti. Et on commence aussi avec de l'actualité, avec le chanteur italien. Alors là, c'est une de mes plus belles découvertes, hein. Je suis pas le seul ces dernières années. Il s'appelle Andrea Laszlo De Simone, donc il est italien, et c'est quand même assez rare d'écouter de la musique italienne, en tout cas qui nous plaît à nous ici en France, hein. Déjà il chante en italien, donc une langue assez rare. On est plutôt habitué pour les langues étrangères à l'anglais, hein, en général, ou voire à l'espagnol quand même, qui est une musique assez tendance aussi, les musiques hispaniques. En tout cas, Andrea Laszlo De Simone, c'est la révélation. Sa musique est merveilleuse, totalement intemporelle. Là, je vais vous jouer deux morceaux. On ne sait plus si on est en 2025 ou en 1964. C'est un voyage vraiment dans un autre espace. Donc, c'est parti avec évidemment des vinyles, hein, et l'album donc avec lequel je vais commencer, Iman Chita. L'album est sorti en 2019 et vous écouterez ensuite Uomo Donna, titre de l'album, et eh bien Uomo Donna, hein, album éponyme, sorti en 2017. Et le Andrea Laszlo De Simone, vous entendez aussi parler de lui. Il est dans le numéro du magazine Les Inrecuptibles ce mois-ci, puisqu'il a sorti encore un nouvel album là qui s'appelle Una Lingissima Ombra. Donc c'est un bonheur, et eh bien, de jouer peut-être pour la première fois dans Vinylmania ce génie venu d'Italie, Andrea Laszlo De Simone.

Andrea Laszlo de Simone. Ça continue dans Vinyl Mania. Il est de retour, Andrea. Écoutez ça, c'est sublime.

Et oui, c'est une des révélations de ces dernières années, mais qu'est-ce que j'entends? Ah oui, des cloches, Andrea Laszlo de Simone, c'est magnifique. C'est dans Vinylmania aujourd'hui sur Radio Campus Montpellier. Et puis allez, l'émission bien continue avec un anniversaire. Bon, évidemment, on ne peut pas ne pas penser à l'anniversaire dont tous les médias parlent, hein, des horribles attentats d'il y a 10 ans à Paris. D'ailleurs, j'y étais, ça fait bizarre de dire ça, mais j'étais dans une des rues aux terrasses de café où j'arrivais et j'avais vu malheureusement toutes ces victimes. Et bon, heureusement, j'étais pas dans le lot de ces gens assassinés il y a 10 ans à Paris. Bon, il y a d'autres anniversaires plus joyeux, hein, eh bien, que ceux-là, avec en musique, hein, évidemment, c'est des anniversaires de musique ici dans Vinylmania, avec le 30e anniversaire de l'album de Digicam. Hein, Digicam, alors là, on est en 1995, c'est un producteur, hein, DJ français. Il sort l'album Underground Vibes. Alors là, on est à l'époque des DJ. Moi, j'achète dès que je vois DJ, Digicam, DJ Crush, DJ Spooky, vous aviez quoi, DJ Lord, non, je ne sais plus, DJ Crush, je l'ai dit, DJ Shadow, voilà, je cherchais le meilleur, le numéro 1, DJ Shadow. Donc en France, on a quand même en 1995, dans cette vague d'un genre qu'on a baptisé l'abstract hip-hop, hein, vous aviez le trip-hop, mais aussi l'abstract hip-hop, et donc Digicam était le meilleur représentant français de la discipline, et donc il nous sort cet album. Donc c'est le 30e anniversaire, c'est un bonheur de l'avoir mis sur la platine. D'ailleurs, pour la petite histoire, il m'a dédicacé le disque, hein, il est signé, il me l'a dédicacé en 2013, Digicam. Son nom, c'est Laurent Domeil. Il est toujours en activité, hein, depuis 30 ans. J'avais vu son nom au Dancing à 7 il y a quelques mois. Hein, il passait encore en DJ 7. Alors, il avait sorti l'album Substance. On suivit l'album en 2001 Soul Shine. Et je regardais tout à l'heure, il a encore sorti un album l'année dernière qui s'appelle Broken Melancholy. Et il est disponible en vinyle. Attention, il n'y en a pas beaucoup parce que c'est du fait maison. Hein, c'est de l'autoproduction. Donc, Digicam, certainement totalement indépendant. Je vous parlais du Dancing à 7 aussi, allez, j'en profite, demain vous avez le groupe Catastrophe, hein, donc dans ce lieu là aussi assez extraordinaire, hein, à voir absolument au moins une fois, mais ou à y aller plus souvent bien sûr. Ils ont une très bonne programmation dans ce lieu du Dancing à 7. Vous aurez le 22 novembre Elisade au Brésil, grosse soirée drum and bass, et aussi tout ça c'est un peu dans le style aussi Digicam, hein, et vous avez DJ Zebra aussi pour une grosse soirée breakbeat, ce sera le 5 décembre, et n'oubliez pas Catastrophe demain au Dancing à 7. Donc maintenant c'est Digicam, premier album, bon anniversaire Laurent, c'était il y a 30 ans, et c'est le titre Gangsta Shit.

le titre et quel album. Et oui, on l'a encore un anniversaire, hein, mais un bel anniversaire. Eh bien, c'est les 20 ans. C'était en 2005, cet album des Brazilian Girls. Vous écoutiez les sirènes de la fête. C'était leur premier effort, hein, il y a 20 ans. C'est un groupe de New York, originaire du Brésil, avec cette chanteuse, donc assez incroyable. Et moi, c'est un souvenir d'écouter Radio Nova à cette époque et d'entendre le titre Lazy Lover et d'être vraiment conquis, hein, charmé par la voix de la chanteuse, par la musique, le groupe les Brazilian Girls. Et puis depuis, ils ont sorti plusieurs albums, mais en tout cas ce premier album, je cherche le titre, y a-t-il un titre? Non, c'est un album éponyme, Brazilian Girls. En tout cas, très très très très bon disque, très original. Alors après, par contre, je n'ai aucun souvenir de concert. J'ai jamais vu leur nom dans un festival ou dans un concert. Bon, en tout cas, écoutez les Brazilian Girls, je crois qu'ils n'existent plus. En tout cas, ils ont fait de très bonnes choses. Allez, Vinylmania, continue avec, alors là, c'est un 45 tours maintenant sur la platine, un 45 tours de Monsieur Cerrone, puisqu'il y a quelques jours était diffusé dans le cadre du festival Dernier Cri ici

graphique, la vie de Marc Cerrone se révèle incroyablement romanesque à l'image de l'existence du pionnier français du disco. Donc si vous avez l'occasion de voir ce documentaire, hein, bon le mieux évidemment c'est toujours au cinéma, en tout cas il dure 1h30, je l'ai vu, et la vie de Cerrone, hein, bon son œuvre, sa musique, c'est déjà quelque chose d'énorme. Alors sa vie, le parcours qu'il a à partir des années 70, c'est assez exceptionnel. Il existe encore, il est encore en activité. Il fait des DJ sets, il participe à des concerts sur où des orchestres rejouent sa musique. Donc, bah, allez, hein, un titre de Cerrone, Music of Life.

Scaramucci dans Vinylmania. Il était accompagné ici par l'entourloupe pour le titre Mr. President. C'était un 45 tours. Vous écoutiez la copie 621 pour être précis, puisque Scaramucci sera de passage là, cette fois-ci avec Manu Digital pour le Raga Blasta Tour. Ce sera le 11 décembre à ne pas manquer ici au Rockstore et sûrement avec plein d'autres dates en France. Donc, et aussi au Rockstore, vous avez, si vous aimez le reggae, le dub, vous aurez aussi Tetra Hydroca le 6 décembre à ne pas manquer. Tout ça, c'est reggae, c'est dub. Allez, Vinylmania continue avec encore une fois, c'est presque une thématique aujourd'hui, hein, un anniversaire et un joyeux anniversaire, puisque c'est là aussi les 30 ans, la même année, je le jouais tout à l'heure, que Underground Vibes de Digicam. Enfin, il sortait plein de choses, hein, en 1995, hein, j'y étais pour être exact, hein, j'avais 25 ans, donc là j'étais dans la vague Beastie Boys, Digicam, Digicrush, Digishadow, et plein d'autres choses, hein. DJ John Speed aussi qui est dans Vinylmania, lui était dans le punk rock également. Donc c'est aussi les 30 ans du mythique album, enfin il y en a pas mal des albums mythiques de Cypress Hill, intitulé Temples of Boom. Il sort, oui, il y a 30 ans, donc encore un bel anniversaire au Temples of Boom et au Cypress Hill. D'ailleurs c'est la première fois que je les rejoue depuis la rentrée, puisque si vous suivez Vinylmania, hein, je les ai quand même beaucoup joués la saison précédente, puisqu'ils faisaient une tournée c'est l'été dernier, hein, donc j'y étais, hein, c'était ici au Déferlante vers Perpignan, et donc c'était juste énorme, des gens, j'ai eu des échos du Hellfest, de leur concert à Lyon aussi où c'était complet, donc ça y précise toujours à fond. Dans leur actualité aussi, ils ont joué, ils ont sorti un album, hein, enregistré en concert at the Royal Albert Hall à Londres avec le London Symphony Orchestra. Là aussi, donc le thème, l'album Black Sunday, cette fois-ci enregistré avec un orchestre en version symphonique. Donc c'est l'occasion évidemment là de jouer pour les 30 ans du Temples of Boom les titres Red Light Visions et Spark Another Hole de Cypress Hill.

0: Goodbye, folks.
1: Et... Allô? Merde, bon anniversaire! Attends. Ah, qu'est-ce qui se passe-t-il? Merde.
2: Oh, showtime. That's
1: allô? Vous m'entendez? Bon, bon anniversaire. Je ne sais pas si vous m'entendez. Là, j'ai un souci de casque. Que se passe-t-il? Bref, c'est Vinyl Mania. C'était ça, imprécis. Vous pouvez. Allô? Voilà, vous me plante dans les casques. Excusez-moi. Hein, c'est toujours 000 Vinyl Mania. C'était Cy Presil, à qui je souhaite un bon anniversaire pour leur album Temples of Boom. C'était il y a 30 ans. Et donc on continue. Alors là, pour vous dire que c'est 000 ici au micro et au platine, et que je serai en DJ set, c'est le cas de le dire, à 7 la semaine prochaine, vendredi 21. Donc ne ratez pas, 100% vinyle, hip-hop, funk, électro, reggae, dancehall. Donc tenez, pour finir Vinyl Mania, allez, hein, en beauté, un titre des Quantum Spectrum, c'est I Change My Mind. Alors là aussi on remonte un peu dans le temps, mais je vais jouer ça, c'est sûr, je le joue, le disque sera joué au Tempo vendredi 21, un super bar à 7, hein, vous pouvez y manger et boire des très bons cocktails. I Change My Mind, c'était signé par les Quantum, ils étaient, c'était Lyrics Born on the Poet of Rhythm, maintenant dans Vinyl Mania.

0: 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Allez, Vinyl Mania fini en beauté. I Change My Mind, bah, c'était pour vous annoncer la soirée et le DJ set de Triple Zéro. Enfin, Triple Zéro, c'est moi, hein, au Tempo, vendredi 21 novembre, la semaine prochaine. Et bah, venez et venez nombreuses à cette soirée. Bah, Vinyl Mania, c'est fini. Je vous rappelle l'émission d'il y a deux semaines avec DJ John Speed au platine. Elle est disponible, la spéciale V-Hives sur YouTube. Elle a été filmée et Vinyl Mania est rediffusé dimanche à 19h. Et bah, si tout va bien, la soirée continue ici sur Radio Campus. Ça va enchaîner direct avec l'émission Hip Hop Carousel. Ils sont là, ils sont beaux, ils sont jeunes, ils sont chauds. Restez là et bonne soirée à tous et à toutes. Et bonne fin de semaine. Bye bye.
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4: Bonjour à tous, du monde sur les routes pour ce nouveau week-end de départ en vacances. C'est rouge aujourd'hui sur un large quart nord-est, orange partout ailleurs. Demain, la circulation sera encore plus compliquée, toute la France sera en rouge. Dimanche, les principales difficultés dans le sens des départs se concentreront en Bourgogne, dans l'est de la France et en Auvergne-Rhône-Alpes. Prudence. L'enquête se poursuit après la découverte d'ossements hier dans le Tarn en marge de l'affaire Jubilard. Les résultats des analyses sont attendus dans un délai relativement court, c'est ce qu'indique la gendarmerie. Les analyses sont en cours, elles devront déterminer s'il s'agit bien des restes de Delphine Jubilard, l'infirmière disparue depuis 5 ans et demi, dont le mari a avoué le meurtre. Sur place, les fouilles continuent pour tenter de retrouver d'autres ossements. Après plus de deux semaines de fermeture, la réouverture du camping de Sainte-Marie-la-Mer dans les Pyrénées-Orientales, victime d'un incendie destructeur début juillet, plusieurs centaines de vacanciers avaient été évacués et une vingtaine de mobil-homes détruits. Le camping salue une solidarité et une mobilisation incroyable qui a permis la reprise de leur activité. Un cas autochtone du virus du Nil occidental détecté en France, une maladie transmise par les moustiques. Le dernier bulletin de Santé publique France précise qu'il s'agit de la première détection de la circulation du virus chez l'homme dans le pays cette année. Le cas a été identifié dans les Pyrénées-Orientales chez une personne qui n'avait pas voyagé. L'an dernier, 62 cas autochtones avaient été recensés dans le pays et ce virus du Nil occidental avait fait 3 morts. À l'étranger, la tension ne retombe pas au Moyen-Orient. Les gardiens de la révolution iranien annoncent avoir attaqué une base américaine au Qatar pour punir l'agresseur. Des représailles aux frappes menées dans la nuit contre des installations iraniennes. Les gardiens de la révolution assurent qu'ils poursuivront leurs attaques tant que les frappes sur le sud de l'Iran et dans le détroit d'Ormuz ne cesseront pas. Et puis le Tour de France, 13e étape, la plus longue de cette grande boucle, 205 km entre Dole et Belfort. Deux difficultés au programme dans les 50 derniers kilomètres. Voilà pour l'info, passez un excellent après-midi.

Bonjour à tous, nous espérons régaler vos oreilles aiguisées, vos âmes et vos cœurs. Et il s'agissait de Devil May Care, un morceau de Bob Dorough qui a été mis en lumière par Gil Evans et Miles Davis, et dernièrement par Diana Krall et Jamie Cullum.

Whisper Note, un morceau de Benny Golson qui a énormément joué avec le Art Blakey Jazz Messengers. Voilà, un morceau mythique.

Nika's Dream. Alors, le rêve de Nika, Nika, c'est Panonika de Königswarter, c'est une baronne, née Rothschild, donc c'est une Rothschild. Et en fait, c'était une mécène qui s'occupait des jazzmen dans les années 40, 50, 60. Et là, c'est Horace Silver, un immense pianiste, qui a écrit un morceau en son honneur.

0: les deux morceaux qui rythmiquement sont assez semblables. Chiffre 2, Nombre d'or, chanté par Claude Nougaro, mais sur un morceau de Dizzy Gillespie, Tintin Deo. Et là, le grand morceau Caravane de Juan Tithol, tromboniste de Duke Ellington. Et de Duke Ellington. Merci beaucoup, c'était...
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5: 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Bienvenue dans ce nouvel agenda de l'été pour le mois de juillet. Participez à un escape game familial au zoo du Lunaret sur le thème « Carnivore non identifié ». Incarnez des agents de l'Office français de la biodiversité pour mener l'enquête en équipe sur le signalement d'un animal mystérieux. Saurez-vous l'identifier et le retrouver dans les temps ? Cet escape game est un jeu de coopération en équipe de 6 personnes maximum par session. Les sessions durent 45 minutes et se déroulent le mardi 7 et les mercredis 15, 22 et 29 juillet. À partir de 10 ans, les enfants doivent être accompagnés d'un adulte. Inscription obligatoire sur le site du zoo de Montpellier.
6: En tant qu'artistes, Delphine Zigoni et Christophe Ponce Capitaine ont participé à de nombreuses expéditions à travers le monde dans le sillage des scientifiques et partagent aujourd'hui la même conviction. Le dessin peut constituer un levier pour favoriser le dialogue et soutenir des formes d'engagement, notamment pour la nature. Pour en parler, le Muséum de Toulouse invite ces deux peintres le 16 juillet à 16h pour une rencontre croisée sur le thème du dessin scientifique. Un événement organisé en partenariat avec le réseau Urban Sketchers Toulouse et l'association Dessiner sur le Vif, dans le cadre du 14e Symposium International Urban Sketchers. Entrée gratuite.
5: À Luchon, partez pendant une demi-journée à la découverte de l'ours des Pyrénées, guidé par un animateur ou une animatrice spécialisée, membre du réseau Ours Brun. Vous apprendrez tout du seigneur des Pyrénées, de son habitat et de son retour dans le massif. Alimentation, reproduction, hibernation, mais aussi protection et cohabitation, l'ours n'aura plus de secret pour vous. Et si vous croisez des indices de son passage, vous participerez à leur collecte selon le protocole officiel et ils seront transmis à la base de données du réseau Ours Brun. Pour participer, inscrivez-vous à une des 4 sorties qu'il y a par semaine, les lundis et jeudis, en juillet-août, départ à 10h et à 13h.
6: Depuis 2017, le programme de fouilles sur le site archéologique de Latara est consacré à l'exploration du port antique de la cité. À l'occasion de cette matinée, les archéologues du laboratoire de recherche Archéologie des sociétés méditerranéennes vous accueilleront sur le chantier estival pour vous présenter les découvertes de la campagne 2026. Fête des fouilles, ça se passe le mercredi 22 juillet 2026 sur le site archéologique de Latara de 9h à 12h sur entrée libre.
5: Le Muséum de Toulouse vous propose de partir à la découverte des secrets des rapaces, ces oiseaux aux capacités exceptionnelles mais souvent méconnues du grand public. Rendez-vous le 24 juillet à 14h30 pour tout savoir sur ces oiseaux. Cette visite est adaptée pour les publics non et malvoyants, ainsi que pour les personnes en situation de handicap cognitif et psychique. Pour plus d'informations, rendez-vous sur le site internet du Muséum de Toulouse.
6: Pour célébrer ses 170 ans d'existence, la Bambouserie organise des nocturnes sous le thème de l'arborescence, une mise en lumière du parc dans une atmosphère poétique et mystérieuse. Arborescence est un parcours immersif de sons et lumières qui invite les visiteurs, petits et grands, à déambuler dans la Bambouserie entre les séquoias géants, à s'abandonner au son de l'orgue végétal et à écouter le cœur battant du parc. Ces nocturnes auront lieu les 11, 22 et 28 juillet à la Bambouserie en Cévennes.
5: Les acariens sortent de l'ombre. Une exposition inédite révèle le monde fascinant de ces sentinelles du vivant. Du 22 juillet au 30 octobre 2026, le Jardin des Plantes de Montpellier accueille une exposition exceptionnelle consacrée aux acariens. À travers des photographies spectaculaires et des récits accessibles à toutes et à tous, le Centre INRAE Occitanie Montpellier, l'Université de Montpellier et leurs partenaires invite le public à découvrir ces animaux microscopiques qui jouent pourtant un rôle majeur dans la santé des sols, l'agriculture, les écosystèmes et même notre quotidien. L'entrée est libre sur inscription.
6: Dans le cadre de ces visites flash, le musée d'archéologie Saint-Raymond de Toulouse propose de découvrir comment Napoléon III a développé l'archéologie gallo-romaine pour servir ses ambitions politiques. L'empereur s'est attaché à démontrer le génie de Jules César pour justifier le type de pouvoir auquel il aspire. Il fonde le musée gallo-romain en 1862 dans le château de Saint-Germain-en-Laye près de Paris. C'est aujourd'hui le musée d'archéologie nationale dont les chefs-d'œuvre sont présentés dans l'exposition intitulée Napoléon III, l'archéologie au service de la politique. Pour en savoir plus, rendez-vous le 29 juillet à 11h30. L'exposition est accessible à partir de 7 ans et comprise dans le droit d'entrée à l'exposition Gaulois mais Romains.
5: Le 22 et le 29 juillet à partir de 18h, ne manquez pas les nocturnes, la grotte sans flamme à la lueur de 1800 bougies, une découverte féminine.

0: féerique et chaleureuse de l'extraordinaire univers de la grotte de Trabuc, où l'eau, la roche et les flammes des lumignons se mêlent pour une illumination magique et éphémère. Ces visites en soirée, guidées par des passionnés du monde souterrain et de l'histoire de la Terre, vous plongeront dans une ambiance absolument insolite au cœur de la montagne. Unique en France, cet événement à la grotte de Trabuc est pour tout public et sur réservation uniquement.
1: Cet été, venez découvrir la biodiversité sous un nouveau regard avec Naturel, une exposition photographique signée Cynthia Maffezoni. À travers ses clichés, l'artiste met en lumière la beauté et la fragilité de la faune et de la flore qui nous entourent. Une belle occasion de se reconnecter à l'environnement et d'apprécier la richesse de nos espaces naturels. L'exposition se tiendra à la Maison de la Nature à Latte du 30 juin au 30 août et l'entrée est libre et gratuite. Préparez-vous à un été culturel au musée Fermat à Beaumont-de-Lomagne. Si vous êtes passionné d'art, de sciences, de musique ou simplement en quête de nouvelles expériences, Fermat organise des ateliers pour petits et grands et des soirées spectacles mêlant théâtre, musique et mystère dans le cadre enchanteur de la maison Fermat. Ce sont des événements tout public dont les tarifs vont entre 0 et 5 euros au musée Fermat à Beaumont-de-Lomagne. C'était l'agenda de la culture scientifique, technique et industrielle sur Radio Campus Montpellier, avec le soutien de la région Occitanie-Pyrénées-Méditerranée. Rendez-vous le mois prochain pour un nouvel agenda. En attendant, passez un très bel été et restez branchés sur le 102.2 FM.
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1: Bonsoir à toutes et à tous, vous êtes bien en direct de Radio Campus 102.2 FM ou Radio Campus Montpellier.fr. On va se passer un petit Black Roots. Juste avant, c'était Robert Dallas, Take It Easy, pour commencer tranquillement la semaine. Radio Campus Montpellier, vous êtes bien en direct sur l'émission Dub Shower. La sélection 100% vinyle.

Je dédicace ce morceau à mon pote Baraki s'il nous écoute. C'est le genre de tune qu'on avait l'habitude de s'écouter au lycée.

Que tu sois dans ta voiture sur le retour du travail ou alors chez toi en train de cuisiner, poser ou faire des travaux, t'es bien en direct de l'émission de Top Shower sur Radio Campus Montpellier 102.2 FM.

La prochaine tune que je vais vous passer est une tune des Symbols, Suffering Child. Je faisais un petit tour dans ma collection et puis j'ai trouvé ce disque. J'avais complètement oublié en fait ce disque. Il y avait même encore le prix dessus. Je l'avais acheté à Soupatone Records, qui est un disquaire assez historique et légendaire à Brixton à Londres, à Acre Lane. Et voilà, je vais vous le passer. D'ailleurs, je l'avais acheté 7 pounds à l'époque sur le label Archive Symbols, Suffering Child.

La prochaine tune que je vais vous jouer, c'est un morceau de Sista Jaya, Xaiber Imazgan, sorti récemment sur le label House of Zima. On s'écoute ça.

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Sista Jaya est une artiste de Guadeloupe qui fait partie du Conscious Way International Sound System Crew. Un des plus gros sons de la Caraïbe, en tout cas en termes de qualité, aussi de puissance et de vibes, bien sûr. 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

j'ai eu l'honneur d'être invité déjà deux fois sur leur sound. Et l'année dernière, j'ai bien linké avec un artiste qui s'appelle Jay Bray et qui est Shugamos, qui est un artiste pareil du même crew. Parce qu'avec Sista Jai, il y a Jay Bray aussi comme chanteur. Il y a Rasbenio Melodica, Bobo Natiwal au chant. Et il y a Kamel aussi à la flûte. Bon, c'est un gros crew sound system.

sur Radio Campus Montpellier. Une production du label Abendigo Records. J'en profite pour vous passer du coup la version Melodica de Razbeni. Et si vous voulez vous écouter tous ces morceaux sur un sound system, je vous invite du coup le 18 avril à la soirée Reggae Escape au Salon del Tango. J'aurai l'occasion d'être invité, j'ai un créneau pour une sélection. Donc voilà, je vous passerai ces morceaux sur un sound system et bien sûr plein d'autres dubplates du label Abendigo Records qui n'ont jamais été écoutés ou joués en dehors de nous. Razbeni Melodica, toujours de Guadeloupe.

Du coup, juste avant, c'était Jaibre Zai Name, un morceau voilà, dubplate qui est unique, que je viens juste de jouer à Radio Campus pour la première fois et qui sortira en 2026 sur le label Abendigo Records. Et là, en ce moment, on est en train de s'écouter du coup Razbeni, le Hallowed Melodica. On va enchaîner avec une artiste avec qui j'ai une affinité particulière, Sista Rashida. Le nom du morceau, Jaman Song.

comment ne pas faire un hommage à Sly. Sly Dunbar. Duo avec Robbie Shakespeare à la basse. Out in the street, they call it murder. Qui ont joué sur ce morceau Anthem. When rhythm's passing out your head. World of Music.

Un morceau qui est sorti sur le label Taxi, mais repressé par TRS Records, qui ont aussi pressé en 7 pouces Hail Me I Dream et England Be Nice de Inika Moss aussi avec Taxi. Une nouvelle sortie que je vous conseille.

petit agenda des soirées que je vous ai sélectionnées sur Montpellier et les alentours. Le 5 mars, Sista Gold, big up, au MBA à Montpellier de 20h à minuit. Sélection. Vinyle, reggae, roots, dub. C'est le Big Selectress de Montpellier, je vous conseille vraiment cette soirée. Le 7 mars, Article Sound au Barry, à Louis Blanc. Ça sent le printemps parce que là, il y a quand même pas mal de soirées qui fleurissent à Montpellier en ce moment. Il y a le 14 mars aussi, Strike Addy et Apache à l'Antirouille. Le même jour, il y a le Reggae Escape Sound System dans le cadre du TTT Festival de 16h à 1h au MBA. Reggae Escape avec Tom featuring Doshi. Le 21 mars, Big Up Nabil, il y a United Rockers avec Keta Marokers Sound System et Ainity Power Sound à la Bergerie d'Opoul.

le 25 mars, Protoji Rockstore. When rhythm's facing out your head. World of reggae music. Le 20 mars, Jaworks Promotion au Chaudron du Rock à La Roque. Une soirée que je vous annonce en exclu qui n'a pas été encore communiquée, mais le 18 avril, du coup, il y aura la soirée Reggae Escape au Salon del Tango. Je vais juste vous dire que j'ai l'honneur d'être invité par ce sang pour une sélection où je vais placer quasiment que des dubplates du label Abendigo Records. Donc voilà, je vous invite vraiment à venir écouter ça. Ça va être une sélection exclusive que vous avez jamais entendue. Et bien sûr, il y aura plein d'autres invités, de Sound System, etc. Mais j'en dis pas plus, je vais laisser Reggae Escape faire leur promo. En tout cas, merci Tom, Doshi pour l'invitation.

On va se quitter avec ce morceau Armor Yourself de Sista Myriam sur Falasha Recording, label de Abba Shanti et de son frère. Et on se retrouve pour la prochaine émission Dub Shower le 13 avril de 18 à 19h. Merci à toutes et à tous pour votre écoute et puis passez une bonne semaine.

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4: Vaya. Buenas tardes a todas y todos. Bonsoir à toutes et tous. Bonsoir mon cher Mysteria Camoris. Bonsoir mademoiselle la technicienne. Eh oui, Mysteria est en train de former là. Attention. Alors ce soir, on va démarrer avec un des rois de l'underground new-yorkais, Alan Vega, solo, minimalisme, cri, fureur, bruit, déconstruction, reconstruction. Oui, Alan Vega continue d'écrire l'histoire après Suicide. Son premier album en 1980 s'appelle Alan Vega. Et oui, c'est comme ça. Et le titre de ce soir sera Bye Bye Bayou. Alors, c'est le classique. Pour info, Sacred Bones, superbe label new-yorkais que nous aimons tant ici, réédite les deux premiers albums donc du père Alan Vega en solo. Alan Vega et Collision Drive. Donc, si tu ne savais pas quoi commander au Père Noël, maintenant tu le sais. C'est parti, bye bye bye you.

Alors non, ne se quitte pas, on vient juste de démarrer. Je vous rappelle que vous êtes dans le jour du soigneur avec le docteur Martineau et Birdie P qui se cache là-bas derrière mon écharpe. Alors, nous allons enchaîner avec MSSK. MSSK, c'est ce duo australien qui croise folk et dream pop, qui vient de sortir son troisième album, un voyage doux, soyeux, tout en rêverie. Parfait pour s'évader de cette anxiété quotidienne qui nous bouffe l'oxygène, c'est trop dur. Armor, Your Armor, c'est le morceau de ce soir. On va rester dans la douceur et la rêverie, la plénitude avec Nathalie Berman juste après. Vous savez qu'elle aime vous faire chantonner ses mélodies douces et mélos. Elle aime y rajouter une pincée de soul et c'est pour ça qu'on l'aime dans le jour du soigneur. 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

tout à l'heure que c'était suave, c'est que c'est suave. On va rester un petit peu dans l'ambiance. Oui. Je me souviens de l'année 96, je m'en souviens bien. C'est l'année de sortie de Casanova 70 du groupe R. J'étais chez mon poteau Rav Dumas et nous nous remettions à peine du EP Modular Mix, sorti quelques mois plus tôt en 95. Voilà, c'était un voyage rétro-futuriste qui nous amena loin, très loin. Casanova 70, c'est le show du soigneur, Radio Campus Montpellier.

Le nouvel album de Mika P. Hinson est un bijou, clairement, il faut le dire. C'est un album qui va vous faire valser d'un bout à l'autre, partir dans tous les sens, tellement il visite plein de choses avec Mika P. Hinson. Soit vous allez avoir du raid comme il faut, mais toujours magnifique. Soit il va partir comme un peu Damien Jurado dans plein de territoires. En tout cas, avec cet album, c'est plutôt comme ça. Ce soir, ça sera Welcome to Texas. Welcome to Texas. Et oui, The Last Train to Texas, c'est le titre exactement. Et ma foi, c'est muy guapo. On enchaînera justement avec Damien Jurado et son dernier album Private Hospital. Voilà, lui aussi, il s'affranchit et se joue des codes. Et pour ce nouvel album, il se cale en mode electronico. Et c'est parfait, il cherche pas la révolution, juste le bon goût. Et je crois qu'il a réussi son pari. Certainement que certains n'y trouveront pas leur compte, mais je pense sincèrement qu'il s'en tamponne, le monsieur Jurado. Eh bien, allons-y.

Pour ceux qui prennent le train en marche, vous êtes dans le jour du soigneur et sa version 2.0, toujours Radio Campus et son 102.2 FM connu dans le monde entier. Les prochains

Soir. Eh ben on va rester dans le bim bam boom, on appuie sur l'accélérateur et go avec les Hives, un bon titre garage punk comme nos Suédois savent le faire. The Bomb, ça puise, ça envoie, c'est gavé d'énergie et on chante direct. Go go go the Hives, c'est parti.

Ah, ça fait du bien, c'est toujours, toujours bien avec les Hives, croyez-moi. C'est aussi bon en disque qu'en live. En live, c'est même encore mieux, tellement ça envoie et qu'ils sont fantastiques. Oui, toujours le jour du soigneur. Alors, qu'est-ce qu'on va passer derrière? Bon, je vais vous dire tout de suite, ça commence comme un bon Black Sabbath, et en 2-2, ça vire afro-rock, psyché-funk. Bon, normalement, vous devriez avoir compris qu'on va les chasser en terre new-yorkaise avec le Buddha's Band. Oui, le Buddha's Band et son 7e album, qui s'appelle juste Seven. C'est comme ça, Overlander, c'est le titre de ce soir, croyez-moi, vous allez vous régaler. Derrière, on va rester dans le « je fais ce que je veux avec mes cheveux », oui, avec les bordéliquement tarés londoniens de Moon Landings. Oh, je l'ai prononcé d'un coup sans me tromper. C'est vrai qu'avec les Moon Landings, on ne sait jamais où on va. Ça peut partir post-punk, disco, bordel, enfin tout ce qui leur passe par la tête, c'est ça qui est intéressant. Je vous rappelle qu'au départ, les Moon Landings, c'était un projet mélangeant théâtre, trucs bizarro, etc. Et que finalement, c'est resté un groupe et que leur dernier album est juste une bombe atomique. No Rocket Required. Ce soir sera Rust About. Je pense qu'on va s'amuser. Allez, allons-y.

Quand je vous dis qu'il faut être prêt à tout avec Moon Landings, on passe d'un morceau qui fait badaboum à une balade comme ce soir, avec ce petit côté un petit peu film spaghetti. Alors, toujours le jour du soigneur, oui, encore, et moi je vous dis encore, on en veut encore de Some Like It Hot, le dernier album de Bar Italia. Alors ça, c'est l'album où, ouais, mais je sais pas, je préférais avant, moi je préférais après. Mais non, moi je préfère rien du tout, j'adore Bar Italia, je trouve que Some Like It Hot est réussi, ça avance, c'est un petit peu moins bordélique entre parenthèses qu'avant, mais c'est tout aussi bon. Rooster, c'est le morceau de ce soir et qui, j'espère, va vous réveiller et vous donner envie de courir chez votre disquaire, acheter ce dernier album, en profiter pour acheter les autres aussi, tant qu'à faire, hein, dépenser, profitez-en, vous ne savez pas ce qui vous arrivera demain. Donc, moi je dis oui, allons-y, écoutons le dernier Bar Italia comme je fais chaque semaine. Ce soir, c'est Rooster et c'est comme ça et pas autrement. Go.

0: ça y est, il est temps de se quitter, alors on va se dire au revoir.
1: Eh oui, c'est temps, ce moment, le temps de se dire bonsoir. Alors, on va se quitter avec les Révonettes, oui, parce qu'on n'a pas trop parlé par chez nous du dernier Révonettes, c'est bien dommage, parce que l'album, il est bien cool, il est bien bon ce dernier Révonettes, bon... dans le jour du soigneur, on vous en a calé quand même quelques-uns, et ce soir, je me suis dit que terminer avec eux, ça serait plutôt sympa. Alors, pour tous les amateurs de noisy pop, de garage, de shoegaze, agrémenté d'électronique, eh ben, ça sera le final parfait. J'en profite avant de vous quitter pour vous dire que jeudi soir, vous pourrez aller faire un tour du côté de chez Ground Zero pour supporter la sortie du premier album des Loons. Voilà, amateurs de shoegaze, de grunge, etc., etc. C'est pour vous. Si vous avez envie de voir toute la jeunesse montpelliéraine rentrer dans un magasin de disques, c'est aussi à voir. Voilà, bisous bisous, à la semaine prochaine. Je remercie la technique, Mysteria Camoris et Mademoiselle. Et hasta luego!

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0: m'appelle Bernie Noël et j'aime bien les hyènes. 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
1: Paolete qui nous vient du Brésil, plus précisément de Sao Paulo. Et oui, parce que les trans musicales sont toujours une occasion de voyager au gré des artistes invités. Alors faisons un peu de tourisme avec toi, Paolete. Tu nous viens de Sao Paulo, donc, où tu fréquentes la scène musique électronique. À quoi ressemble-t-elle dans cette ville ?
2: Acho que a cena eletrônica, enfim, é quase impossível a gente ter um parâmetro a partir de um olhar individual sobre o que é a cena em São Paulo, porque é uma cena muito múltipla, muito vasta. Você dá uma pausa para você traduzir?
3: Sim, obrigada. Donc, il dit que c'est pas possible de définir la scène électronique à São Paulo parce que c'est si grand, il y a une multitude de styles différents qui englobent quand même la musique électronique.
2: Mas falando do contexto em que eu estou inserida, eu posso dizer que hoje a cena é construída principalmente pensando a multiplicidade de corpos, mas principalmente de sonoridades, entendendo as musicalidades produzidas dentro das expoentes nacionais, como, enfim, brega funk, o próprio funk brasileiro, tecnobrega.
3: Donc il dit que lui, dans le contexte de ce qu'il fait lui comme musique, ça va être quand même une musique électronique assez internationale. C'est pas forcément
1: le baile funk.
3: Oui, donc il y a quand même le baile funk, le brega funk, mais avec quand même une fusion électronique internationale.
1: Est-ce que tu pourrais nous parler un petit peu, Paolete, des soirées Mamba Negra dont tu es résidente ?
2: A Mamba Negra é uma festa que completou 10 anos recentemente. É uma festa construída majoritariamente por corpos LGBTs e sexo dissidentes. E que pensa a ideia, né, de música e, enfim, a presença de corpos subalternos nesse espaço da música, né? Mas principalmente a coisa de remontar a geografia e sonora afetiva da cidade com as pessoas, assim, com as pessoas presentes.
3: Alors, ça fait 10 ans que ça existe à São Paulo et c'est pour en fait reprendre le pouvoir sur son corps. Donc c'est la communauté LGBT principalement.
1: Et alors, au-delà de la musique, tu es aux premières loges pour assister au bouillonnement culturel de Sao Paulo, parce que, en plus d'être DJ, tu es artiste visuel, curatrice radio, autrice. Est-ce que tu peux nous parler rapidement un peu de ces autres activités que tu as à côté de la musique ?
2: 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Ano passado, inclusive, estava aqui pelo consulado francês pesquisando o fluxo migratório de pessoas trans e travestis para a Europa, tanto para aqui, para a França, como para a Alemanha. E meu trabalho, assim como na música, tem esse caráter de falar e pensar a construção de imagens ou de outras imagens sobre o corpo de pessoas trans, tanto na música como nas artes visuais. E lancei uma publicação esse ano pelo Museu de Arte Moderna do Rio de Janeiro.
3: Alors, donc, principalement, elle fait de la musique, des arts visuels, et elle travaille sur tout ce qui est transit migratoire, donc particulièrement avec la France et l'Allemagne. Et donc cette année, enfin c'est l'année dernière qu'elle a fait le travail de recherche, mais cette année, donc elle travaille avec le Musée d'Art Moderne de Rio de Janeiro.
1: Merci. Et alors, plus pour parler musique, ton univers musical va osciller dans ces majoritairement de la house, la classic house, des black music aussi, et puis de l'électro, du break de temps en temps. Je me demandais qu'est-ce que tu recherches dans un morceau que tu vas passer dans un DJ set, et pendant un DJ set, dans quel état tu veux plonger ton public ?
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3: Look. Quoi qu'il arrive, elle est amoureuse complètement de la house music, donc il n'y a pas réellement de recherche avec le public, c'est vraiment une passion. Après, par contre, elle utilise quand même aussi des musiques traditionnelles brésiliennes, parce qu'après, les Brésiliens sont aussi un peuple très, très passionnée de musique. Et il y a ce qu'il faut aussi, il y a le public qu'il faut pour la musique, pour la house music.
1: Merci pour l'été.
2: Merci beaucoup. Bonsoir.
1: Bonsoir.